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1: Le français est notre langue officielle. Soignons-le. Les petits cadeaux entretiennent bien l'amitié. Un verre, une cigarette, les fidèles disciples de Bacchus seront certainement flattés par notre trouvaille. Les personnes qui prennent part à un repas ensemble se font appeler convives. Celles qui remplissent la même fonction ou qui font partie d'un même établissement sont des collègues. Les compagnons d'études sont des condisciples. Des noms comme compatriotes, confrères, compères, co-associés existent bel et bien pour désigner respectivement les personnes du même pays, celles qui appartiennent à la même société, celles qui sont associées à d'autres, etc. Tenez, il y a une année exactement, les disciples de Bacchus, dans leur euphorie bachique, nous ont demandé par quel concept ils pouvaient désigner leurs compagnons. La question était socialement intéressante, étant donné que le vin a la vertu d'attirer et de réunir les hommes autour de lui à un moment de la journée. Nous avons retourné fouiller dictionnaires et encyclopédies, traités sur les boissons, Internet, nous n'avons pas trouvé. Finalement, c'est de droit que nous avons estimé nous confier à l'institution supérieure qui fait autorité d'Académie française chez nous. Il s'agit de l'Institut supérieur pédagogique de Mouangui par son département de français latin. Un professeur chevronné de syntaxe latine nous a révélé que le terme français n'existait pas, mais qu'en latin, les Romains parlaient de combubo, combubonis. De là, l'enseignant nous a suggéré qu'il y a lieu de récupérer le mot, puisqu'après tout, les mots naissent dans le peuple et c'est au peuple de faire vivre la langue. Ainsi a-t-il pris le préfixe « cum » dont le sens premier est « avec », auquel il a adjoint le verbe latin « bubere » qui signifie « boire ». Notre informateur nous a donc prêté le terme masculin « combubon » qui fera « combubone » au féminin, avec un « c » « o » « b » « u » « b » « o » « n » pour désigner celui ou celle qui vous accompagne dans vos activités bachiques. Alors, à bon vin point d'enseigne, et le sage pense au lendemain. Mais si vous voulez soulever le monde, vous n'avez qu'un point d'appui, le vin. Il ne me reste plus qu'à vous dire, à la santé, cher combubon. Synthétique et précise, cette émission s'adresse à vous qui voulez affiner votre maniement du français. Courage.
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11: Édouard Dupenoise.
10: Bonjour à tous, bonjour à toutes. C'est une première demi-heure africaine qui commence sur la radio du monde avec le journal et un focus particulier sur Djibouti pour ouvrir cette édition. Petit confetti à la pointe de la corne de l'Afrique, point de convergence de toute l'actualité du Moyen-Orient. D'abord parce que des milliers de civils traversent le détroit de Bab-el-Mandeb. Ils et elles fuient le Yémen en guerre et trouvent refuge tant bien que mal côté djiboutien. Ensuite parce que les principales puissances mondiales ont fait depuis des années de Djibouti un véritable nid d'espions. La Chine accroît encore ses capacités de surveillance. L'actualité africaine. En République démocratique du Congo, Constant Mutamba condamné dans l'affaire du Frivao. 10 ans de réclusion contre l'ancien ministre de la Justice. Monstruosité juridique, tonnent ses avocats. Bientôt une plateforme à Madagascar pour protéger les lanceurs d'alerte. La Grande Île, en tout cas, avance vers une loi qui leur sera dédiée. Et puis 29 joueurs sur la liste de Patrick Vieira, le nouveau sélectionneur du Sénégal face à la presse hier soir. Babacar Fall y était pour nous. Vous écoutez RFI, Afrique Matin. On est ensemble pour 30 minutes et vous êtes les bienvenus. La guerre au Moyen-Orient, loin toujours de faiblir. Des explosions puissantes ont retenti ces dernières heures à Riyad, en Arabie Saoudite, peu de temps après que les autorités ont émis une alerte. C'est une première dans la capitale saoudienne proprement dite, quelques jours après que les combats ont très vivement regagné en intensité au Yémen. Ces combats au Yémen, qui entraîne aussi une fuite de populations civiles qui traversent le détroit et tentent de trouver refuge à Djibouti. Le Haut Commissariat de l'ONU pour les réfugiés alerte justement sur cet afflux de population. Le principal camp de réfugiés au village de Markazi accueillait déjà 5000 personnes, mais sa population est en passe de doubler, s'alarme le HCR. Sandrine Desamours en est la représentante résidente pour Djibouti.
12: Actuellement, nous avons approximativement déjà 3000 personnes ayant fui les conflits au Yémen. Nous avons beaucoup plus de femmes, d'enfants et d'adolescents. Le village de Markazi, où se trouvaient déjà des réfugiés yéménites, il y avait déjà à peu près 2700 réfugiés yéménites, et à la fois déjà 1500 réfugiés érythréens. Avec l'arrivée de cette nouvelle vague de réfugiés, la capacité de Markazi se limite, c'est-à-dire tout ce qui est eau, assainissement, l'école qui n'a pas suffisamment de place, le centre de santé qui n'avait pas suffisamment non plus. Vous pouvez imaginer qu'un lieu qui a été construit pour accueillir 5000 personnes qui est au-delà de cela, parce que nous sommes déjà à un chiffre presque au double de sa capacité. Nous avons un énorme besoin d'appui pour pouvoir répondre à cette crise. Mais si jamais la violence continue et s'empire, nous attendons à accueillir beaucoup plus de personnes. Donc nous préparons, mais nous avons besoin d'appui.
10: Sandrine Desamours du Haut Commissariat de l'ONU pour les réfugiés, propos recueillis par Polycarpe Essomba. Bien avant ce nouvel embrasement du Moyen-Orient, Djibouti faisait déjà office d'avant-poste avancé pour une demi-douzaine d'armées et de services de renseignement des grandes puissances mondiales. Les récents événements militaires n'ont fait que renforcer davantage encore cette position clé. En témoigne par exemple le renforcement chinois. Le CSIS, un centre de réflexion américain, analyse de nombreuses images satellites et conclut que Pékin a encore renforcé ses capacités de surveillance dans la zone. De nouveaux équipements ont été installés, ces deux dernières années d'ailleurs sur la base chinoise. Sa seule implantation militaire officiellement reconnue à l'étranger. Cléa Broadhurst, quels sont donc ces nouveaux équipements ?
13: De nouvelles antennes, des systèmes de communication par satellite et deux complexes apparus depuis 2024. D'après les images commerciales analysées par le CSIS, la base chinoise de Djibouti change clairement de dimension. Ces équipements permettraient à Pékin de communiquer de manière sécurisée avec ses navires et ses avions déployés dans la région, mais aussi de surveiller les forces étrangères. Même sans décrypter leurs échanges, la Chine pourrait tirer de précieux renseignements de l'origine, de la fréquence ou du rythme des signaux émis. Or, les Américains, les Français, les Italiens et les Japonais disposent tous de bases militaires à moins de 16 km. L'emplacement est stratégique. Djibouti se trouve à l'entrée de la mer Rouge, près du détroit de Bab-el-Mandeb, par lequel transite environ 16% du commerce maritime mondial. Ouverte en 2017, la base servait d'abord à soutenir les opérations anti-piraterie chinoises. Mais avec les attaques des Houthis et les conflits impliquant l'Iran, Israël et les États-Unis, elle devient aussi un poste d'observation privilégié. Et un relais essentiel pour une Chine qui veut projeter sa puissance toujours plus loin de ses côtes. Cléa Broadhurst, Pékin. 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
10: Un dernier mot sur la Corne de l'Afrique. Il n'y a plus de sanctions américaines contre l'Érythrée. Elles avaient été imposées il y a 5 ans contre le parti au pouvoir et contre l'armée érythréenne dont les troupes avaient été accusées de multiples exactions tout au long du sanglant conflit dans la région éthiopienne du Tigré. La diplomatie américaine explique qu'elle n'a simplement pas renouvelé ces sanctions pour promouvoir les intérêts régionaux des États-Unis.
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10: RFI 4h, bientôt 36 à Kinshasa. On en vient à l'actualité congolaise. Et la condamnation de Constant Mutamba, l'ancien ministre de la Justice, écope de 10 ans de réclusion pour avoir détourné plus de 20 millions de dollars, notamment du Frivao, un fonds qui devait servir à indemniser les victimes des exactions de l'Ouganda dans le nord-est de la RDC. Une nouvelle condamnation donc pour l'ex-garde des Sceaux, après les 3 ans de prison dont il avait écopé l'année dernière dans une affaire précédente. Ce procès a duré 2 mois. Constant Mutamba a refusé de participer. Et ses avocats dénoncent, je cite, une monstruosité juridique en continuant de parler d'une machination politique. Maître Emifé Munganga est l'un des avocats justement de l'ex-ministre.
14: Ce procès a été caractérisé du début à la fin par une violation systématique des droits fondamentaux. Cette histoire n'a pas connu l'instruction préjuridictionnelle alors que cette instruction est obligatoire dans pareil procès. Aussi, la Cour de cassation s'est permise, s'il vous plaît, de transformer quelqu'un qui était considéré comme renseignant directement en prévenu. Chose inadmissible. Cette affaire, malgré son envergure, n'a connu que 2 audiences. Tout au long de ces 2 audiences, on n'a même pas auditionné ni témoin ni renseignant. Et ça, c'est extrêmement grave. Parlant du détournement de manière propre, cette histoire n'est qu'un simple canular. Tout l'argent se trouve à ce jour en banque. Et jusque-là, aucun rond n'est sorti de la banque. Cette histoire de détournement est un véritable complot politico-judiciaire. Lorsque l'on regarde la manière dont ce procès a commencé, on ne pouvait que s'attendre à ce genre de verdict. Les choses étaient déjà préparées en avance. C'est vraiment une déception pour nous, avocats de la défense.
10: Maître Emifé Munganga, l'un des avocats de Constant Mutamba, propos recueillis par Pascal Moulégua. L'ancien premier ministre guinéen, Kassori Fofana, a quitté Conakry hier à destination de Paris pour y poursuivre des soins médicaux. Selon l'un de ses avocats, il voyage à bord d'un avion médicalisé spécialement affrété à la demande du président Doumbouya. Une évacuation qui intervient après l'autorisation de sortie du territoire qui lui a été accordée il y a 10 jours par le parquet spécial près de la CRIEF, la Cour de répression des infractions financières. Mais cette autorisation de sortie ne met pas fin à la procédure judiciaire qui vise Ibrahima Kassori Fofana. On rappelle qu'il a été condamné en appel au mois de juillet dernier à 3 ans et 9 mois de prison. Il doit, selon son avocat, regagner la Guinée à l'issue de ses soins médicaux. Madagascar fait un pas vers la protection des lanceurs d'alerte. Ces civils qui dénoncent auprès de la justice, des autorités ou bien des médias, les méfaits dont se rendent coupables les organisations pour lesquelles ils travaillent, souvent donc au péril de leur carrière, si ce n'est de leur vie. Antananarivo accueillait ces derniers jours plusieurs ateliers consacrés à ces lanceurs d'alerte, avec d'autres pays de l'océan Indien d'ailleurs, Comores, Seychelles, Maurice, Maldives, avec aussi l'ONUDC, l'Office des Nations Unies contre la drogue et le crime, avec enfin la PLAF, la plateforme de protection des lanceurs d'alerte en Afrique. Antananarivo semble prête désormais à inscrire cette protection dans la loi Aurélie Couman.
15: À l'issue de cet atelier, un avant-projet de loi prévoit la création à Madagascar d'une commission officielle indépendante de protection des lanceurs d'alerte. Elle serait chargée de recevoir les signalements, garantir la confidentialité des plaignants et sanctionner les représailles, explique Thierry Razafimandib, secrétaire exécutif du Comité pour la sauvegarde de l'intégrité.
16: Il est question de mettre en place une commission indépendante de protection des lanceurs d'alerte. Et cette autorité, donc, qui sera créée par la loi, aura comme mission de protéger tous les lanceurs d'alerte.
15: Un soulagement potentiel pour des lanceuses d'alerte comme Angélique Laure à Safine Brasoir. En 2016, elle fonde une association pour défendre la forêt de Vouiboul dans l'est du pays. Après avoir documenté des coupes illégales, elle est menacée de mort à son domicile par 3 hommes. Sa plainte est requalifiée en simple voie de fait.
17: J'attends d'abord une loi qui ne soit pas seulement un texte sur le papier. Il faut un mécanisme clair, indépendant et confidentiel pour signaler les faits. Il faut que la personne sache où signaler, comment signaler et surtout qui va la protéger. Et cette protection doit être accessible aux communautés rurales avec une information dans des langues locales et par les médias qu'elles utilisent réellement, notamment la radio. Nous avons le sentiment de lutter seule, mais nous ne voulons pas nous arrêter. Nous continuerons à défendre vos hiboules et les...
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6: 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Il est pile 7h15 ici en ville de Boutembo. C'est l'heure du journal parlé en français.
7: Le journal Philippe Makomera.
6: Et d'abord, les grands titres à la une ce matin. Le corps d'hyper-assomptionniste Jean-Bon Zando a été inhumé ce vendredi à Mahamba après la messe des réquiés Makita Tumba. Né en 1953, il n'aura exercé qu'un an de sacerdoce avant d'être terrassé par l'AVC. Il est un témoignage de fidélité à Dieu dans l'épreuve selon Mgr Sikouli Baloukoum. Et plus d'un mois après sa disparition à Voulera Kisungu, le chef terrien Kamba Le Kaouka Jean-Pierre reste introuvable. La société civile de la chefferie de Bachou appelle les services de sécurité et la population a conjugué des efforts pour retrouver ces notables de la colline de Mahombi. Et la Cour de cassation de Kinshasa condamne l'ex-ministre de la Justice Constant Mutamba à 10 ans de travaux forcés. Son co-accusé Chansar Bolukola écope de 7 ans. Verdict rendu ce vendredi pour détournement de plus de 20 millions de dollars américains destinés aux victimes des activités illicites de l'Ouganda en RDC. Voilà tout pour les titres. Et il s'appelle donc Remias Fataki qui assure la mise en onde. Je le disais donc en titre de ce journal, le père assomptionniste Kaindo Nzandu Jambon a été inhumé ce vendredi 18 septembre 2026 au cimetière de Mahamba après une messe de requiem dite par Mgr Sikouli Baloukou Melchisedek. C'était dans l'église de la paroisse Cœur Immaculé de Marie de Kitatumba. Dans son homélie, l'évêque de Boutembo Béni a rendu hommage à sa fidélité à Dieu dans l'épreuve, soulignant que c'est dans l'obscurité qu'elle croit à la lumière, et plusieurs témoignages de sa congrégation et de sa famille biologique ont salué l'engagement d'un beau prêtre malgré la souffrance. Né à Moulon en 1953, le père Jambon n'a exercé son ministère que pendant un an en 1995 avant d'être frappé par un accident vasculaire cérébral qui l'a paralysé. Il a vécu avec cette paralysie depuis sa première année de sacerdoce jusqu'à sa mort, survenue mercredi 16 septembre 2026. Il repose désormais au cimetière des Augustins de l'Assomption d'Afrique à Mahamba. Élu aux échéances électorales 2023 comme député provincial du Nord Kivu, l'honorable Kamba Le Lutumbi, bienvenue, a fait son bilan de 3 ans d'action politique. C'était au cours d'un point de presse qu'il a animé ce vendredi 18 septembre 2026 au centre d'accueil Waikikyo. En tant que député en congé suite à la mesure exceptionnelle de l'état de siège, l'élu de Boutembo se félicite d'avoir mené plusieurs plaidoyers en faveur de la population. Bienvenue, Lutumbi indique avoir mené des démarches visant à trouver des solutions aux préoccupations liées à la vie sociale, sécuritaire et développementale de la population du Nord Kivu. Les députés provinciaux citent entre autres son implication dans les dossiers des limites du parc national des Virunga et la lutte contre des tracasseries sur des routes de dessertes agricoles. On l'écoute dans cet élément.
8: Les dossiers des permis de conduire. Je cite à deuxième lieu le conflit CSN. Je cite aussi les dossiers passeport national et biométrique. Je cite aussi le dossier du musée. Ça, ce sont des dossiers au niveau national que nous avons travaillé avec l'honorable Saïd Balikoucha. Dossier du guichet unique. avec la prise de Goma, le guichet unique de création d'entreprise qui nous permettait d'avoir les documents. Je cite aussi le dossier de la prison centrale de Kakwangura, celui de la route Beni Kassindi et Kassindi Butembo. J'ai réalisé qu'il y a une très grande tracasserie sur nos routes de dessert agricole. Non seulement de routes de dessert agricole, mais aussi de routes interprovinciales. Vous allez vous rendre compte que Boutembo ne dispose d'aucune ambulance. Boutembo n'a aucun corbillard de la ville. En attendant que le gouvernement puisse nous répondre, à ce niveau-là, nous avons pris de nos moyens. J'ai pris de ma poche un peu pour acheter 3 petites ambulances qui servent tant soit peu, en attendant que le gouvernement puisse répondre.
6: Et par ça, l'honorable et bienvenu Lutumbi dit avoir contribué à l'encadrement des jeunes à travers la formation professionnelle et l'entrepreneuriat. Dans toutes ces démarches, bienvenu Lutumbi salue l'accompagnement de son mentor, le député national Saïdi Baloukichem, qui, selon lui, l'a accompagné dans toutes ses luttes. Et reconnaissant que tous les plaidoyers n'ont pas encore produit des résultats palpables, l'élu provincial de Boutembo promet poursuivre plusieurs autres démarches pour contribuer au bien-être de la population congolaise. Et la question des lenteurs dans les traitements des dossiers aux tribunaux de paix en ville de Beni, Boutembo et en territoire de Lubero inquiète au plus haut niveau le réseau pour le droit de l'homme, REDO. Dans un communiqué de presse publié ce vendredi 18 septembre 2026, cette organisation de défense des droits humains note que chacun de ces tribunaux compte seulement 2 juges. En conséquence, l'empêchement d'un juge peut paralyser la juridiction. Bien plus, les juges de paix restent débordés par des dossiers pénaux. Cette insuffisance des juges impacte négativement sur la vie de la population, fait remarquer les REDO. Dans les mêmes communiqués, les REDO mentionnent que l'insuffisance des juges fait que les détenus passent plusieurs jours à la prison sans que leur détention ne soit régularisée. Il se constate aussi la lenteur dans les traitements des dossiers pénaux et la multiplicité des cas de justice populaire dans la région. C'est désolant, le REDO. Tout en saluant la nomination du nouveau juge, les REDO sollicitent urgemment l'augmentation des juges au sein des tribunaux de paix pour faciliter les traitements rapides des dossiers en vue de soulager la population. Et toujours en justice, Constant Moutamba, ancien ministre de la Justice, a été condamné à 10 ans de travaux forcés. La Cour de cassation de Kinshasa a rendu son verdict ce vendredi 18 septembre 2026 dans les procès en rapport avec les fonds de réparation et indemnisation des victimes des activités illicites commises par l'Ouganda Frivao. Et c'est après plusieurs reports que ce dossier a été clos. Et selon nos confrères d'actualité.cd qui ont suivi ce dossier, l'ancien ministre d'État à la Justice, Constant Moutamba, écope de 10 ans de travaux forcés, tandis que son co-accusé, Chansar Bolkola, ex-coordonnateur intérimaire du fonds, est condamné à 7 ans de travaux forcés. Les deux hommes sont par ailleurs privés pendant 5 ans de leur droit de vote et d'éligibilité, exclus de toute fonction publique et déchus du droit à la réhabilitation. Ceux-ci sont accusés dans un dossier de détournement présumé de plus de 20 millions de dollars destinés à l'indemnisation des victimes des activités illicites de l'Ouganda en RDC. Ce montant a été affecté à la construction d'une prison à Kisangani. Et plus d'un mois après sa disparition, les recherches restent sans résultat pour retrouver les nommés Kambale Kaouka Jean-Pierre, l'un des chefs terriens de la colline Mahombi située près du village Kaamba, dans la notabilité de Vouler à Kisungu, en gourmand Malio, dans la chefferie de Bachou. Nous sommes dans le territoire de Beni. La société civile Force Vive de Bachou appelle les services de sécurité et la population à conjuguer leurs efforts pour retrouver ces notables. Kambale Kaouka Jean-Pierre, l'une des grandes figures des notables du village Vouler à Kisungu, avait quitté cette entité avec sa famille pour s'installer en ville de Boutembo voici quelques années. Cependant, disposant des champs à Kisungu, ce notable avait l'habitude de s'y rentrer pour quelques jours afin d'assurer le suivi de ses activités agricoles. Selon Maître Mahombi Kaonga, président de la société civile Force Vive des Bachou, c'est après plusieurs jours sans nouvelles que sa famille a commencé à s'inquiéter. On l'écoute.
1: Et pour cette séparé depuis un mois et il est habitant de Butembo, mais ayant des concessions foncières au village Volera Kisungu, Kamba, le Kahukaja Pierre, et parmi les grands terriers du village Volera Kisungu. Et il serait porté disparu suite à un enlèvement de bandits non autrement identifiés.
6: Et face à cette situation, la société civile appelle les services de sécurité du groupement Manlio à s'impliquer davantage dans les recherches. Elle invite les habitants à signaler toute information susceptible de contribuer à retrouver les disparus. On l'écoute encore.
1: Nous interpellons les services de sécurité de faire de tout le mieux possible pour retrouver M. Kambale Kahuka Japier, mais aussi nous devons aider les services de sécurité de pouvoir faire retourner la paix et la sécurité dans différentes entités du groupement Mali.
6: Et en attendant de retrouver Kambale Kahuka Jean-Pierre, la société civile Force Vive de Bachou insiste sur la nécessité d'une collaboration étroite entre la population et les services de sécurité. Elle appelle chacun à partager toutes les informations utiles pouvant contribuer à élucider sur cette disparition et à permettre les retours du notable auprès des siens. 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
9: Nos informations continuent.
6: On parle de sécurité au sujet des affrontements entre les FARDC coalisés au Azalendo face aux éléments de l'AFC-M23 depuis septembre 2026. Dans un communiqué rendu public jeudi 17 septembre 2026, le major Diedoné Kasereka, chargé des communications de la 34e région militaire, fait état des 14 éléments de l'AFC-M23 neutralisés dans les territoires de Walika, les Massis et Rouchourou. Selon la même source, et 13 autres combattants ont été blessés, 3 capturés et 8 armes récupérées par l'armée loyaliste lors des combats. Malheureusement, 3 VDP sont tombés pendant ces combats. C'est désolé, major Dieudonné Kasereka. Les affrontements des 3 derniers jours, soit mardi 15, mercredi 16 et jeudi 17 septembre 2026, ont également permis au FARDC de reprendre le contrôle de plusieurs villages occupés dans les collines stratégiques de Miko, les centres des remèques et qu'à Cheke, ajoute la même source, l'armée qui, à l'occasion, a appelé la population au calme, réaffirme sa détermination à riposter à toute tentative d'attaque de l'AFC-M23. On écoute ici le major Dieudonné Kasereka.
10: Les ennemis, eux, nous observons le social effet et ils ne pensent pas à ça. On dirait que le processus de paix de Doha et de Washington ne les disent rien. C'est comme ça qu'ils sont en train de nous tirer dessus. C'est comme ça qu'ils sont en train de profiter de notre attitude de cesser le feu pour attaquer nos positions. Et nous ne pouvons pas continuer à observer. Nous allons nous défendre. Parce qu'il faut leur réserver la réponse qu'il faut à toutes ces provocations.
6: Parlons environnement dans ce journal pour terminer. Les récents épisodes de sécheresse entre la deuxième quinzaine d'août et la première quinzaine de septembre de l'année en cours a frappé des cultures pérennes à Kivirizi, dans la chefferie de Bouit, en territoire de Rouchourou. Du dessèchement des plantes à un faible rendement. En tout cas, la rareté des pluies a touché bananiers et caféiers, impactant donc ainsi les économies des ménages des petits producteurs agricoles. C'est un reportage de Faustin Tawit et de Piki Wanja.
2: Étonnement et désespoir s'élisent sur les lèvres des paysans cultivateurs du café et du bananier à Kidirizi. Kasereka Kapitula, un petit producteur du café, affirme assister impuissant au dessèchement de ses caféiers faute de pluie. D'abord, moi j'ai des caféiers matures, ensuite j'ai planté d'autres caféiers, mais là, rien à faire. Ils ont tous séché. Les caféiers matures ont également séché. Nous ne savons pas jusqu'où nous irons. Alors je suis étonné. La petite richesse que Dieu m'a donnée, c'est le café. Et maintenant, il se dessèche. C'est pourquoi je suis débordé. Je ne sais plus que faire. Et le café que j'ai actuellement, c'est ce qui m'a aidé à construire ma maison. Je pensais que ces jeunes caféiers que j'étais en train de planter pourraient aider mes enfants. Mais voilà, il se dessèche. Il s'ensuit une dépréciation de la qualité du café entraînant des faibles rendements. C'est plein cet autre paysan Katembo Malignota Moïse. Nous récoltons du café, ça nous donne l'impression d'avoir une production abondante. Cependant, sur la balance au marché, il perd le poids. Il se pourrait qu'il y ait des flottants qui paraissent comme s'il y a dedans des grains de café, alors que c'est vide. Sur la balance, ce poids est faible comparativement à ce à quoi nous nous attendions. Autre chose, les caféiers que nous avons plantés récemment n'ont pas poussé. Ils se sont desséchés.
11: Le bananier n'est pas du reste. La sécheresse menaçait déjà de les faire disparaître. Également s'inquiète Kakule Taoria, un autre paysan cultivateur.
12: Les bananiers risquent également de disparaître. Ils se sont desséchés. Actuellement, nous enterrons les bananes qui s'étaient développées quand il y avait encore peu de pluie. Mais avec cette sécheresse, la production est faible. Moi, je compte beaucoup sur le bananier. Il m'aide à scolariser mes enfants. Grâce à la vente du vin de banane, la Kasiksi, il y a peu, on réalisait jusqu'à 15 bidons de vin de banane. Mais actuellement, nous n'en réalisons plus que 5 ou 6. Nous risquons même de descendre jusqu'à 2 bidons seulement.
2: Notez que le caféier et le bananier sont des piliers importants de l'économie des plus d'un ménage dans la chefferie de Buito. Pour Radio Motobutembo, Beni de Pikiwanja, Faustin Tawite.
6: Et on va parler donc sport pour terminer. Coupe d'Afrique des Nations de volley-ball masculin. La RDC s'est qualifiée à la phase des 8e de finale. Les Congolais ont dominé les joueurs de la République centrafricaine RCA par 3-7 contre 0 jeudi 17 septembre 2026 au Palais des Sports d'El Mensa en Tunisie lors de la 3e journée dans le groupe 2. Et la Coupe du Congo de basketball a commencé ce jeudi 17 septembre 2026 en première journée inaugurale chez les dames. Le club de basketball CNSS de Kinshasa a battu les basketball club Loupopo de Lumbashi par 93-48 paniers. Et dans un autre match du côté masculin, Onatra de Kinshasa a eu raison de Mazembe par 64-53 points. Voilà, c'est la fin de ce journal. Merci à vous tous de l'avoir écouté. Merci à Rémi Asfata qui l'a mis en onde. Moi, je suis Philippe Makomera. Très bon suivi des programmes de radio Motobutembo Beni. 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
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Communiqué de la CNSS. La Caisse Nationale de Sécurité Sociale CNSS en sigle invite tous les points focaux des employeurs de Butembo et du territoire de Lubero à passer à ses bureaux à partir de 8h45 le 22 septembre 2026, munis chacun des preuves de paiement des cotisations sociales du mois d'avril, mai et juin 2026 et du rapport de paie du premier trimestre 2026 pour ceux qui ne l'ont pas encore déposé, afin de toucher, suivant le calendrier affiché sur les valves de la CNSS, les allocations familiales du deuxième trimestre 2026 en faveur des enfants éligibles et de leurs travailleurs. Aussi, la CNSS informe tous les travailleurs que l'éligibilité d'un enfant tient strictement compte des pièces introduites en faveur du dit enfant et du paiement complet des cotisations sociales d'un trimestre. Enfin, la CNSS rappelle aux assurés bénéficiaires des allocations familiales de bien vouloir actualiser les pièces ci-après. Certificat de vie pour les enfants de moins de 6 ans. Certificat de scolarité ou fréquentation de l'année scolaire ou académique 2025-2026 pour les enfants en âge de scolarité, et ce pour vous éviter les désagréments dans le traitement de vos dossiers à partir du deuxième trimestre 2026. Large diffusion.
Pour la CNC Septembo, le responsable du bureau, Didier Albat Bin Massoudi, chef de division. Communiqué de l'énergie, du service de l'énergie. Le ministère de l'énergie et ressources hydrauliques rappelle à l'attention de la population de la ville de Butembo la teneur de son dernier communiqué diffusé sur les antennes des radios locales faisant état d'une situation de prolifération des points de forage et d'eau potable exécutés aussi bien à violation des textes réglementaires que des normes techniques élémentaires et c'est sur toute l'étendue de la ville de Butembo. Cette situation expose la ville à de graves risques d'effondrement et d'affaissement à la suite de la multiplicité et de la promixité et des points de forage dont les conséquences peuvent être néfastes en cas de tremblement de terre ou de mouvements sismiques éventuels qui peuvent se développer dans la sous-région. De ce point de vue, le service de l'énergie et ressources hydrauliques interdit jusqu'à nouvel ordre les activités liées à l'exploitation des eaux souterraines par forage. Le temps nécessaire pour les services de procéder à la collecte des données statistiques et à la géolocalisation des différents points de forage identifiés en collaboration avec l'autorité urbaine et les autres services de l'administration publique concernés par ces activités. Le ministère de l'Énergie et Ressources hydrauliques invite les seuls opérateurs économiques crédibles dotés de capacités techniques, d'expertise ainsi que des capacités financières de bien vouloir présenter leurs projets de développement dans ce secteur pour une étude commune de faisabilité dans la production de l'eau souterraine par forage pouvant être desservie à une grande partie de la population dans les zones caractérisées par une pénurie en eau très accentuée, en tenant compte également de l'étude sur l'impact environnemental et social du dit projet. Le chef de bureau urbain de l'énergie et ressources hydrauliques, ingénieur Alexandre Mouista Kitsa, et visa du maire de la ville de Butembo, Mouabae Kiteperer, monsieur le procureur de la République et office près le tribunal de grande instance, ainsi qu'à tous les avocats et défenseurs 73/013/JKT, l'officier de police judiciaire Bahizire Chiruza Deo, du sous-commissariat de la commune de Kimemi à Butembo, est suspendu de ses fonctions d'officier de police judiciaire pour une durée de 3 mois. Je demande à cet effet de porter à la connaissance à dater de ce jour toutes les fois que l'incriminé sera trouvé en est suspendu de ses fonctions d'officier de police judiciaire pour une durée de 3 mois. Je demande à cet effet de porter à la connaissance à dater de ce jour toutes les fois que l'incriminé sera trouvé entre vétérinaire, agriculture générale, pédagogie générale, commerciale et gestion, excepté les 4e année. 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Pour plus d'informations, contactez le numéro 09-77-08-14-81, 09-77-08-14-81, 09-99-91-49-83. La sœur préfet Katungu Sibakwiri Butwa a signé ce communiqué. L'Institut supérieur de chimie appliquée de Butembo, ISCA Butembo en sigle, porte à la connaissance du public qu'il procède à l'inscription des nouveaux étudiants pour l'année académique 2026-2027. 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

0: Nous écouterons Orient Extrême, votre émission sur l'actualité de l'Église en Asie. Mais pour le moment, écoutons le magazine de Radio Vatican Afrique.
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2: Amis auditeurs, mesdames et messieurs, merci de nous rejoindre dans cette édition et surtout merci de votre fidélité à Radio Vatican. Le tissage de la paix crée la civilisation de l'amour. En recevant vendredi en salle du consistoire les membres du Centre international d'études Pape Léon XIV, dans son discours, le souverain pontife a salué cette initiative qui a beaucoup à offrir à la construction d'une civilisation de l'amour. Dans cette édition, nous nous rendrons au Sénégal, précisément dans le diocèse de Tambacounda, qui vient d'abriter la 48e Assemblée générale de l'Union du clergé sénégalais. C'était du 14 au 18 septembre. Au cours de leurs travaux, les prêtres sénégalais ont porté leurs réflexions sur une collaboration élargie et sur une économie solidaire en vue d'agir ensemble au-delà des murs de l'Église. On retiendra notamment que les prêtres invitent l'État sénégalais à accompagner l'œuvre de l'Église dans le pays. Avec le père Olympe Félice Badji, président de l'Union du clergé sénégalais, nous en saurons davantage sur les conclusions de cette Assemblée générale, bien avant le magazine consacré à l'actualité internationale.
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2: Le Saint-Père a reçu dans la matinée de vendredi dans la salle du consistoire au Vatican une cinquantaine de membres du Centre d'études internationales Pape Léon XIV, organisme de recherche, de formation et de production culturelle fondé en octobre 2025 au sein de l'Ordre de Saint-Augustin et consacré à la figure et à l'enseignement de Léon XIV. Dans son discours, le souverain pontife a salué cette initiative qui a beaucoup à offrir à la construction d'une civilisation de l'amour. Le pape a loué la volonté du centre d'engager le dialogue et de collaborer à tous les niveaux avec d'autres entités. Dans la vie publique, formez-vous au service du bien commun, a-t-il par ailleurs exhorté. D'autres précisions avec Augustine Asta.
4: Dans le contexte international actuel, le pape estime que la réflexion augustinienne peut nourrir une compréhension de l'amour comme principe de transformation de la vie personnelle, économique et politique. L'amour lie pour libérer, unit pour engendrer, engage pour construire, explique-t-il. Le secret réside dans le fait de marcher ensemble, toujours sans se fermer à la rencontre, même avec ceux qui sont différents et semblent penser, parler ou agir autrement, ajoute l'évêque de Rome. La voie à suivre est donc celle de la fraternité. Ce ne sont pas en effet les guerres, mais le tissage de la paix et d'équilibre juste qui engendre la civilisation, avec la participation active de toutes les composantes sociales et culturelles d'une société ouverte, insiste-t-il. Le pape exhorte donc à vaincre les formes de méfiance et de résignation, même au prix d'aller à contre-courant, déclare-t-il. Votre mission d'espérance consiste à promouvoir en Italie et dans le monde une formation à la vie publique et politique, comprise comme un service au bien commun, une responsabilité envers la communauté et la construction de relations fondées sur la solidarité, la justice et la paix.
2: Le Nouvel An en Éthiopie est célébré le 11 septembre de chaque année. À la faveur de cette célébration, Mgr Tess Fazelasi Medine, évêque de l'éparchie catholique d'Adigrat, a dans son message de Nouvel An appelé à la paix et à un leadership responsable face aux difficultés persistantes, notamment les conflits, les déplacements de population, la sécheresse, la pauvreté et le chômage dans le pays. Mgr Medine a surtout exhorté les responsables politiques éthiopiens à imiter le Christ dans leur manière de diriger en utilisant leurs fonctions au service de tous, particulièrement les personnes vulnérables. Et restons en Éthiopie pour ouvrir l'actualité sociopolitique de cette édition. Au moins 14 personnes ont été tuées et au moins 10 autres enlevées par un groupe armé lundi dans le centre du pays, ont déclaré vendredi l'ONG spécialisée dans l'analyse des conflits armés ACLED et un témoin. Alors que quelques 300 membres des forces tigréennes, dont des officiers, se sont rendus, a annoncé vendredi l'armée fédérale éthiopienne sur le fond de tensions persistantes entre les autorités régionales rebelles du Tigré et Addis Abeba. Le gouvernement nigérien a ordonné vendredi matin une

0: Enquête approfondie sur la mort en détention de 37 mineurs présumés illégaux la veille dans l'état de Niger, dans le centre du Nigeria. Selon un rapport de renseignement, ces décès seraient dus à la surpopulation et à une ventilation insuffisante au sein d'un centre de détention. Ils ont provoqué l'indignation et la colère de proches et entraîné des troubles jeudi dans la capitale régionale, Mina. Les habitants étaient encore plongés dans leur sommeil jeudi matin lorsqu'un groupe terroriste de Boko Haram a perpétré une attaque à Madegoua, une localité de l'arrondissement de Makari dans le département du Logone et Chari, dans la région de l'extrême nord du Cameroun. La dite attaque a fait 13 morts. Le compte rendu des Eba et Songé.
1: Le village de Madegoua est en deuil. Dans la nuit du jeudi 17 septembre 2026, cette localité située à 9 km de Makari, dans le département du Logone Chari, a été le théâtre d'une violente attaque attribuée au groupe terroriste Boko Haram. Il est environ 2 heures du matin lorsque les assaillants surprennent les habitants en plein sommeil. Le bilan est particulièrement lourd. 13 civils lâchement tués, une 14e victime, unique survivante de ce massacre, évacuée quant à elle vers l'hôpital privé de Mada, où elle reçoit actuellement des soins intensifs. Selon des sources municipales, ces raids sanglants s'apparentent à une opération de représailles. Il y a quelques mois, une importante cargaison de munitions destinée aux combattants djihadistes avait en effet été saisie dans la zone. Ce nouveau drame rappelle la fragilité sécuritaire dans la région de l'extrême nord du Cameroun. En effet, le bassin du lac Tchad reste le théâtre d'incursions régulières de Boko Haram et de ses factions dissidentes, et ce, malgré le déploiement continue de l'armée camerounaise et des troupes de la force multinationale mixte. Eba Isongé, à Yaoundé, pour Radio Vatican.
0: Nous le disions dans les titres, l'Union du clergé sénégalais a tenu sa 48e Assemblée générale du 14 au 18 septembre dernier dans le diocèse de Tambacounda. Ses assises annuelles autour du thème « Collaboration élargie et économie solidaire, agir ensemble au-delà des murs de l'Église » ont réuni 152 prêtres des 7 diocèses du pays. Il ressort de cette Assemblée générale l'invitation de l'État sénégalais à accompagner l'œuvre de l'Église dans le pays. Selon le père Olympe Félix Badji, président de l'Union du clergé sénégalais, il est à souligner également l'engagement des prêtres sénégalais à travailler et à agir ensemble, aussi à travailler à une économie solidaire tout en allant à la rencontre de la société et à contribuer au bien commun.
2: Nous avons retenu principalement trois messages au travers de ce thème. Alors, le premier, c'est que nous sommes invités à apprendre à agir davantage ensemble en Église. Notre conviction est, on aurait dit simple, les défis de notre temps sont assez grands pour être confrontés ou affrontés dans l'isolement. C'est pour dire que l'Église elle-même ne peut porter cette mission sans la collaboration de toutes ses composantes du peuple de Dieu, à savoir les prêtres eux-mêmes, les consacrés, les laïcs, les jeunes, les familles, les mouvements et associations. Faudrait-il rappeler que cette collaboration doit également s'ouvrir à la société dans laquelle nous sommes, à savoir les pouvoirs publics avec lesquels nous collaborons, les collectivités territoriales, les acteurs économiques, éducatifs et sociaux, mais également les communautés religieuses et toutes les personnes de bonne volonté qui s'investissent dans cette dynamique de l'Église. On peut dire que l'Église ne veut pas être une Église qui agit seule, mais une Église qui veut agir avec les autres. Le premier message que je retiens de ce thème. Ensuite, le second, l'économie doit être au service de la solidarité. Nous y avons retenu ceci comme une deuxième préoccupation, celle de notre économie solidaire. Alors nous avons voulu réfléchir en tant que tel à la manière dont nos communautés peuvent devenir davantage responsables de leurs ressources, développer des initiatives adaptées à leur réalité et renforcer en définitive progressivement leur capacité à se prendre en charge et en prendre en charge leur propre mission. Mais il faudra dire que l'autonomie économique n'est pas une fin en soi. Nous voulons que notre Église devienne capable de se prendre en charge et de prendre en charge sa mission pour être davantage capable de servir.
0: Et le troisième message à retenir de ce thème,
2: c'est de sortir de nos murs pour rejoindre les réalités sociétales. Alors, le troisième message est peut-être le plus directement lié à notre mission pastorale, celle d'agir ensemble au-delà des murs de l'Église. Alors, les murs ou nos murs doivent être des lieux d'accueil, jamais des frontières fermées. Nous avons voulu considérer une Église qui écoute, une Église qui dialogue, une Église qui accompagne, mais aussi une Église qui sert, une Église qui s'intéresse aux questions qui touchent concrètement nos concitoyens, des questions qui sont liées par exemple à la paix, à la cohésion sociale, à l'éducation, à la jeunesse, à l'emploi de la jeunesse, à la solidarité, la pauvreté, mais aussi la protection de notre environnement et de l'avenir de nos territoires. Alors, notre présence dans la société sénégalaise ne devrait pas consister à nous substituer aux acteurs de la vie publique ou sociale, mais être considéré comme apportant sa contribution spécifique au bien commun à partir de l'évangile. Voilà ce qu'on peut ressortir de ce thème que nous avons, sur lequel nous avons travaillé cette année.
0: Pensez-vous avoir eu les âmes nécessaires, les forces nécessaires pour parvenir à cette collaboration élargie, à une économie solidaire pour agir au-delà des murs de l'Église?
2: Disons que nous espérons avoir parcouru avec les moyens du bord ce que nous attendions ou ce que nous attendons des résultats comme ce qui a été évoqué plus haut. Je puis dire que nous espérons repartir chez nous avec la volonté de traduire nos réflexions en engagements concrets, notamment dans les domaines de la collaboration pastorale et de la solidarité économique.
0: Et à quoi s'engage désormais le clergé sénégalais?
2: Nous ne voulons pas agir seuls, nous voulons agir ensemble. Ça, c'est déjà une première résolution. Nous ne voulons pas seulement rechercher des ressources, nous voulons développer une économie au service de la solidarité. On peut la considérer comme une seconde. Et enfin, nous ne voulons pas rester enfermés dans nos murs, nous voulons aller à la rencontre de notre société et contribuer, pour ainsi dire, au bien commun. En définitive, l'esprit de Tambacounda nous invite à être une église qui écoute, une église qui collabore, une église qui partage, une église qui sort de ses murs, une église qui sert. L'on peut retenir de manière ramassée donc les résolutions sur ces mots.
0: Vous l'avez souligné, il a été également question de collaboration élargie entre l'Église et l'État sénégalais. Dites-nous, Père, qu'attend le clergé sénégalais des autorités du pays?
2: L'État sénégalais, nous l'invitons à accompagner.
0: Vous l'avez souligné, il a été également question de collaboration élargie entre l'Église et l'État sénégalais. Dites-nous, Père, qu'attend le clergé sénégalais des autorités du pays?
2: L'État sénégalais, nous l'invitons à accompagner.
0: Vous l'avez souligné, il a été également question de collaboration élargie entre l'Église et l'État sénégalais. Dites-nous, Père, qu'attend le clergé sénégalais des autorités du pays?
2: L'État sénégalais, nous l'invitons à accompagner.
0: Vous l'avez souligné, il a été également question de collaboration élargie entre l'Église et l'État sénégalais. Dites-nous, Père, qu'attend le clergé sénégalais des autorités du pays?
2: L'État sénégalais, nous l'invitons à accompagner.
0: Vous l'avez souligné, il a été également question de collaboration élargie entre l'Église et l'État sénégalais. Dites-nous, Père, qu'attend le clergé sénégalais des autorités du pays?
2: L'État sénégalais, nous l'invitons à accompagner.
0: Vous l'avez souligné, il a été également question de collaboration élargie entre l'Église et l'État sénégalais. Dites-nous, Père, qu'attend le clergé sénégalais des autorités du pays?
2: L'État sénégalais, nous l'invitons à accompagner.
0: Vous l'avez souligné, il a été également question de collaboration élargie entre l'Église et l'État sénégalais. Dites-nous, Père, qu'attend le clergé sénégalais des autorités du pays?
2: L'État sénégalais, nous l'invitons à accompagner.
0: Vous l'avez souligné, il a été également question de collaboration élargie entre l'Église et l'État sénégalais. Dites-nous, Père, qu'attend le clergé sénégalais des autorités du pays?
2: L'État sénégalais, nous l'invitons à accompagner.
0: Vous l'avez souligné, il a été également question de collaboration élargie.

0: 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Amis auditeurs, bonjour. Rien n'est plus banal que de rompre le pain à table. C'est un geste tout à fait courant du quotidien. Pourtant, il se passe quelque chose de formidable. Les pèlerins d'Emmaüs reconnaissent enfin Jésus, le Sauveur ressuscité. Sommes-nous, nous aussi, capables d'ouvrir nos yeux à la manifestation de Dieu dans notre simple quotidien ? Reconnaissons-nous dans notre prochain et dans les événements ordinaires de notre vie la présence extraordinaire de Dieu. Plongeons aujourd'hui au cœur de l'extraordinaire ordinaire d'une mission de volontariat au Cambodge. Après, l'émission Ad Extra qui vous plonge au cœur de la mission en Asie avec les missions étrangères de Paris sur RCF Notre-Dame.
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0: Je reçois aujourd'hui Kitri Porteux, mission de volontariat au Cambodge. Après, l'émission Ad Extra qui vous plonge au cœur de la mission en Asie avec les missions étrangères de Paris sur RCF Notre-Dame.
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0: Je reçois aujourd'hui Kitri Porteux.
3: Suite au voyage d'un couple de retraités français au Cambodge, et ils sont arrivés au Cambodge et ils ont rencontré des jeunes enfants qui étaient dans la rue et qui travaillaient dans la rue. Et ils leur ont demandé de les emmener sur leur lieu de travail. Ces enfants-là les ont emmenés sur une énorme décharge de déchets. Et à ce moment-là, donc ce fameux couple de retraités qu'on va très rapidement appeler papy et mamie, se sont rendus compte que ces enfants travaillaient là dans l'extrême misère. Ils étaient blessés, mal nourris et qu'ils n'allaient même pas à l'école. Donc, ce couple de retraités, papy et mamie, ils ont décidé d'agir et ils ont décidé de les prendre en charge et de les aider. Donc, ils ont demandé à ces jeunes enfants ce dont ils avaient besoin. Et les enfants leur ont répondu « Nous, ce qu'on aimerait, c'est aller à l'école comme tout le monde et avoir un repas par jour. » Donc, papy et mamie ont créé l'association PSE pour les aider. Et l'objectif, c'était du coup de les scolariser, les former un métier, les nourrir, les soigner, les protéger et aussi aider leur famille. Donc voilà, donc c'est une association qui est née en 1995, qui aujourd'hui existe toujours. On a environ 7000 enfants qui sont pris en charge par an dans l'association, du coup sur le PSE, donc au centre à Phnom Penh. Et ces enfants, donc, on les forme à un métier dans une des écoles de formation. Donc il y a 5 écoles de formation, cinéma, business, il y a mécanique, il y a construction, il y a l'hospitalité. Et on les forme à un métier pour qu'ils sortent de l'association et qu'ils puissent trouver un travail pour subvenir à leurs besoins.
0: Et vous parlez de Phnom Penh, donc au Cambodge. L'association n'est présente qu'au Cambodge ?
3: L'association est présente majoritairement au Cambodge. Donc tout ce qui va être les missions terrain vont se passer au Cambodge. Mais on a pas mal d'antennes qui sont en France, en Espagne, en Belgique, qui vont aider à faire connaître l'association, récolter des fonds.
0: Vous parlez de la formation de ces jeunes, à la fois dans les business schools ou dans la formation de travaux manuels. À quel âge ils sont recueillis, ces jeunes-là ?
3: Alors, les enfants, ils vont être recueillis dès le plus jeune âge. Donc, en fonction de leur âge, on va les placer dans différents endroits. Donc, les plus jeunes, ils vont être mis dans ce qu'on appelle des petites paillotes. Donc, c'est des styles de crèche pour permettre aux parents, eux, d'aller travailler et ne pas avoir à s'occuper des enfants pendant la journée. Les enfants en âge d'aller à l'école seront scolarisés en école publique ou alors au centre de rattrapage s'ils n'ont pas les capacités encore d'aller en école publique et qu'ils ont du retard accumulé. Et les plus grands, ils sont placés dans les écoles de formation professionnelle directement sur le centre de PSE.
0: Et sur le centre de PSE, il y a à la fois donc des écoles, mais est-ce que ces enfants-là, ces jeunes-là sont logés ou après ils rentrent chez eux le soir ?
3: Ça dépend des enfants. Il y a des enfants qui vont avoir la possibilité de rentrer chez eux parce qu'ils n'habitent pas très loin. Donc, il y a des cars de ramassage scolaire qui vont les redéposer pas très loin de chez eux. Ou alors, on va leur permettre d'avoir un vélo pour qu'ils puissent rentrer chez eux à vélo. Et il y a d'autres enfants qui ont besoin d'être protégés de leur famille. Donc, ces enfants-là vont être logés directement dans le centre de PSE, dans soit le pensionnat, donc pour les plus jeunes, soit l'internat pour les plus grands.
0: Et vous, dans cette organisation, quel était votre rôle ?
3: Alors, moi, ma mission principale, c'était d'être assistante de développement de l'école de business. Donc, dans l'école de business, je l'ai développée. Donc, je travaillais sur tout ce qui va être les stages des jeunes en école de business, donc suivre leur stage en entreprise. Après, j'avais toute une mission, ce qu'on avait appelé les typing class, donc leur apprendre à se servir mieux d'un ordinateur et à taper plus rapidement sur un ordinateur. Après, j'intervenais également sur des petites missions de professeur d'anglais, entre midi et deux, avec certains élèves. J'ai également occupé un poste à la librairie de PSE, où l'objectif, c'était de leur

0: montrer qu'il y a plein de livres différents et qu'ils peuvent trouver un livre qui leur correspond et qu'ils aiment. Voilà, donc j'avais plein de missions de ce style-là, la journée, avec notamment aussi pas mal d'analyses. Et le soir, les volontaires, ils font un peu ce qu'ils veulent, entre guillemets. Donc soit on va jouer avec des jeunes, on va leur donner des cours de soutien, on va jouer au badminton, on va animer des karaokés, des cinéma-clubs. Sinon, on passait du temps entre volontaires.
1: Vous dites que la journée, vous étiez concentré sur l'école de commerce. Le soir, vous étiez un peu bénévole à tout faire, disponible pour aider. Est-ce que, en quelques mots, vous pouvez nous décrire un peu votre journée type? Où est-ce que vous dormiez? Où est-ce que vous mangiez? Avec qui vous étiez? Est-ce que vous étiez la seule Française?
0: Alors, donc au sein de PSE, on est plusieurs volontaires, on est environ 8 volontaires, donc français. On dort dans des maisons directement sur le campus de PSE. Donc tous ensemble, on est répartis dans des petites maisons, vraiment directement dans le centre. C'est-à-dire que nous, nos maisons sont collées au pensionnat des petits garçons. Donc on se réveille en général assez tôt parce qu'ils se réveillent très tôt au Cambodge. Ils vont petit déjeuner vers 6h du matin. Donc la douche est prise à 5h30. Donc on est réveillé assez tôt. Nous, on se levait, on prenait un petit déjeuner. En général, j'allais voir les étudiants de l'école d'hospitalité qui servaient un petit déjeuner le matin. Donc, on va discuter un petit peu avec eux. Je me rendais ensuite au niveau de l'école de business, où je passais ma journée, du coup, de 8h à 17h. Entre midi et deux, en général, je déjeunais à la cantine avec certains jeunes ou alors avec les volontaires. Et à 17h, je rentrais sur le campus principal de PSE, pour passer du temps avec les jeunes ou alors avec les volontaires.
1: Et après, vous aviez un peu de temps libre pour vous?
0: Et après, donc soit on passe du temps avec les jeunes, puis on va dîner avec eux, ou alors on passait du temps avec les volontaires. Ça pouvait être, on chantait, on faisait des jeux, et ensuite on dînait ensemble.
1: Finalement, vous étiez un petit peu tout le temps occupé, que ce soit dès le réveil à 4-5 heures par les jeunes garçons qui vous réveillaient au moment de la douche jusqu'au coucher, vous étiez un peu en permanence disponible et disposé à aider.
0: C'est sûr qu'il y a tout le temps du monde. Après, si on voulait avoir des temps un peu plus seuls, on pouvait se réunir dans nos maisons de volontaires ou alors dans nos chambres pour avoir un petit peu des moments plus seuls ou aller se promener. On était quand même assez libre là-dessus.
1: Et comment ça se passait entre volontaires? Est-ce qu'il y avait une bonne entente? Est-ce que parfois ça a été problématique? Parce que vous pouviez vous marcher les uns sur les autres, peut-être?
0: Globalement, les volontaires, on est bien lotis, on a quand même beaucoup d'espace. On ne se marche pas les uns sur les autres. Et c'est génial de passer du temps tous ensemble parce qu'on se rend compte que même si on est parfois tous différents, on a vraiment ces valeurs du service qui nous rejoignent, qui nous rassemblent tous ensemble.
1: Et cette unité entre les volontaires, est-ce que elle pouvait poser problème vis-à-vis des locaux? Comment les locaux vous voyez en fait? Est-ce que vous étiez un petit groupe de Français dans leur quotidien ou alors au contraire vous étiez très bien accueillis et accepté en tant que tel?
0: Non, pour le coup, on était vraiment très très bien acceptés. On a essayé d'apprendre quelques mots de Khmer, donc de la langue cambodgienne, pour essayer d'avoir un petit contact avec eux, parce que c'est vrai qu'ils ne parlent pas tous anglais, donc parfois c'était un petit peu compliqué. Mais c'est vrai qu'on était très bien accueillis et il faut le dire, les Cambodgiens sont des personnes qui sont très très accueillants et très très souriants, donc le contact est vraiment facile avec eux.
1: Parlez pas toujours anglais. Comment ça se passait au niveau des rencontres?
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1: Bonjour et bienvenue dans ce bulletin de formation. Le père assomptionniste Kaindo Nzandu Jambon a été inhumé ce vendredi 18 septembre 2026 au cimetière du Mahamba après une messe de requiem dite par Monseigneur Sikulipaluku Melchisedek à l'église de la paroisse Cœur Immaculé de Marie de Kitatumba. Dans son homélie, l'évêque de Butembo Beni a rendu hommage à sa fidélité à Dieu, dont l'épreuve soulignant que c'est dans l'obscurité que l'on croit à la lumière. Plusieurs témoignages de sa congrégation et de sa famille biologique ont salué l'engagement d'un beau prêtre malgré la souffrance. Né à Moulou en 1953, le père Jambon n'a exercé son ministère que pendant un an, en 1995, avant d'être frappé par un accident vasculaire cérébral qui l'a paralysé. Il a vécu avec cette paralysie depuis sa première année de sacerdoce jusqu'à sa mort survenue mercredi 16 septembre 2026. Il repose désormais au cimetière des Augustins de l'Assomption d'Afrique à Mahamba. Et plus de mois après sa disparition, les recherches restent sans résultat pour retrouver les nommés Kambale Kaouka Jean-Pierre, l'un des chefs terriens de la colline Maumbi située près des villages Kahamba dans la notabilité de Wurera Chisungu, à groupement Malo dans la chefferie de Bachou. Nous sommes dans les territoires de Béni. La société civile Force Vive de Bachou appelle les services de sécurité et la population de conjuguer leurs efforts pour retrouver ce notable. Kambale Kaouka Jean-Pierre, l'une des grandes figures de notables du village Wulera, Kisungu, avait quitté cette entité avec sa famille pour s'installer à ville de Butembo voici quelques années. Cependant, disposant de champs à Kisungu, ces notables avaient l'habitude de s'y rendre pour quelques jours afin d'assurer le suivi de ses activités agricoles. Selon Maître Maumbi Kaunga, président de la société civile Force Vive du Bachou, c'est après plusieurs jours sans nouvelles que sa famille a commencé à s'inquiéter. On écoute Maître Maumbi Kaunga.
2: Il est porté disparu depuis un mois et il est habitant de Butembo, mais ayant des concessions foncières au village Wulera Kisungu. Kambale Kaouka Jean-Pierre est parmi les grands terriers du village Wulera Kisungu et il serait porté disparu suite à un enlèvement de bandits non autrement identifiés.
1: Et autre chose, Constant Mutamba, ancien ministre de la Justice, a été condamné à 10 ans de travaux forcés. La Cour de cassation de Kinshasa a rendu son verdict ce vendredi 18 septembre 2026, dont le procès en rapport avec le fonds de réparation et d'indemnisation des victimes des activités illicites commises par l'Ouganda Frivao. C'est après plusieurs reports que ce dossier a été clos. Selon nos confrères de actualité.cd qui ont suivi ce dossier, l'ancien ministre d'État à la justice, Constant Mutamba, écope de 10 ans de travaux forcés, tandis que son co-accusé, Chansal Boloukola, ex-coordonnateur intérimaire du fonds, est condamné à 7 ans de travaux forcés. Les deux hommes sont par ailleurs privés pendant 5 ans de leur droit de vote et d'éligibilité, exclus de toute fonction publique et déchus du droit à la réhabilitation. Ceux-ci sont acquisés dans un dossier de détournement présumé de plus de 20 millions de dollars destinés à l'indemnisation des victimes des activités illicites de l'Ouganda à la République démocratique du Congo. Ces montants étaient affectés à la construction d'une prison à Kisangani. Voilà tout pour ces bulletins de formation. Appelez-moi Ghislain Kiombwedie. Merci Kioma est à la mise en onde. Passez un excellent week-end accompagné du programme de RMBB.
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2: o incendier pillé le cheptel et tué énormément de citoyens congolais dont à 99,9% ce sont des Nantes qui sont tués. Et à ce stade-là, nous avons des carrés miniers, notamment au niveau de Yolo, au niveau d'un endroit qu'on appelle Indépendant, de la localité qu'on appelle les Russies, de Mandimo, de Mbembese, de Kingakati, de Mabukulu, de Tengaba, de Kapoto, de Kakisangi et Kasuku. Au niveau du groupement de Tetouri, chefferie de Babela, Babobe, axe routier Etabe, Makasakuku. Là, nous avons énormément de carrés miniers, notamment à Gombari, à Kalinzanza, à Biondo 2, au niveau de l'aéroport Brazza, Kalemi, Irak, Makasakuku, Azako, Tepe, Malende. Et donc, non seulement ces carrés miniers sont occupés par les ADEFNAN, mais aussi tous les champs de cacao qui sont dans cette contrée et dans ces groupements sont inaccessibles par les paisibles citoyens. Non seulement les champs de cacao, mais à la période de semaille, il y a une accalmie. On laisse la population aller cultiver le riz, les haricots, les maïs et d'autres produits vivriers.
3: Arrivé le temps de la récolte.
2: Arrivé l'état de la récolte, plus personne ne peut entrer sans se faire tuer. Et donc, à ce niveau-là, les phares d'essai ou nos services de sécurité sont censés protéger la population locale. Et nous devons signaler qu'au niveau de Mambasa, ce n'est pas seulement la communauté Nande qui est là. Elle cohabite pacifiquement avec toutes les autres communautés de Mambasa, comme aussi au niveau des Irumu et de toute la province de l'Ituri. Encore que l'histoire de nos communautés fait que, depuis les années 1913 jusqu'aux années 1933, Butembo Beni, Lubero Beni étaient rattachés à la province orientale et ont partagé la vie commune avec la province orientale. C'est avec la subdivision administrative qui intervient aux années 1935 avec les colonisateurs belges que le district d'Edouard va être séparé de l'ancienne province orientale. Et même du point de vue ecclésiastique, le diocèse de Butembo Beni appartenait à l'archidiocèse de Kisangani avant les années 1935 d'aller vers l'archidiocèse de Bukavu.
3: Ce qui fait effectivement que la communauté nande se retrouve un peu partout. On le
2: exactement.
3: Retrouve donc, à Goma, à Lubumbashi, à Kisangani, un tout petit toute cette partie quand même, il y a des communautés nande.
2: Exactement. Parce que ce sont des liens historiques qui datent de longtemps. Et il y a même eu des mixages. Parce que les nande ont marié les Hema, ont marié les Lendu, ont marié les Boa, etc. C'est une vie commune. Et il y a de très commun à terme de cohésion intercommunautaire.
3: Mais qu'est-ce qui a fait aujourd'hui que l'on accuse seulement la communauté nande d'être en complicité avec les ADEF et de s'aimer des troubles?

0: sur place.
1: Oui, moi je pense que c'est, comme aime bien le dire le ministre de la Communication congolaise, Monsieur Son Excellence Muyaya, il s'agirait de ce qu'il lui appelle le poison. Le poison de l'ennemi. Moi, je pense que certaines autorités au niveau de la République peuvent se laisser entraîner parce que la triste réalité, et qui est le salut aussi de la République démocratique du Congo, au niveau de l'Est, notamment au Nord Kivu, la communauté qui paye le lourd tribut de toutes les guerres à l'Est de la République, c'est la communauté Nande. Parce que c'est au sein de cette communauté qu'il y a une très grande résistance, et une résistance farouche contre l'agression rwandaise. Et donc, celle-ci, c'est que le dernier nœud, le dernier verrou à faire sauter à l'Est, c'est la communauté Nande, qu'il faut éliminer de toute manière. Raison pour laquelle tout ce qui s'y passe, lorsque nous avons commémoré le Holocauste, nous nous avons dit que la guerre d'agression actuelle, c'est le génocide des Nandes. Parce que ce soit dans la partie occupée par le M23 et les troupes d'agression rwandaises, que ce soit au niveau du Grand Nord, comme un peu partout, on se sent insécurisé. Et c'est à ce niveau que nous appelons le chef de l'État, garant de la cohésion nationale, de veiller là-dessus, parce que nous nous sentons menacés un peu partout. Cela.
0: Mais après ces déclarations, qu'est-ce qui se passe sur terrain? La communauté nande se sent menacée, elle est pointée du doigt actuellement. Comment sur place, je dirais, ces propos sont vécus par la communauté?
1: Oui, bon, ce sont des propos exactement qui réveillent les vieux démons des divisions, mais aussi de la communauté Nande, nous avons des sages. Nous avons préféré l'approche intracommunautaire et d'appeler nos frères et sœurs partout où ils se retrouvent au calme, que ce soit à Mambasa, que ce soit en Ituri, et même au niveau de Haute-Uele, où certains de nos frères sont injustement en prison, alors qu'ils étaient recrutés pour le système d'éco-garde au niveau de la
0: Les parcs
1: réserve
0: pour
1: des
0: les
1: Mike,
0: parcs.
1: oui, des Mike Pembe. Et donc, nous les avons appelés au calme. Les sages de la communauté Nande sont déjà à pourparler avec les sages des communautés de l'Ituri, avec les sages des communautés du Haute-Uele et de l'ancienne province orientale, et avec les gouverneurs, aussi bien au niveau de Tchopo, au niveau d'Isiro, au niveau de Bunia et les gouverneurs militaires qui se retrouvent à Beni pour pacifier les relations parce que depuis longtemps, comme je le dis, ce qui nous unit à l'est de la République démocratique du Congo est plus fort que ce qui peut nous diviser. Et alors, parfois les politiques dérapent ou déraillent et nous ne pouvons pas leur en vouloir, seulement que nous pouvons leur rappeler que la parole donnée par une autorité doit être une parole constructive. Surtout quand on est envoyé pour la cohésion et la pacification, on doit peser tous les mots qui sortent de sa bouche pour que réellement la paix et la cohabitation pacifique entre les communautés soient une réalité.
0: Un message aujourd'hui à toutes ces populations, notamment nandées, mais aussi aux communautés avec lesquelles vous vivez, parce que c'est vrai que, comme vous l'avez dit, des propos qui ont réveillé les vieux démons aujourd'hui, qui ont fait appel à une sensibilisation autre, au-delà et même intra, comme vous l'avez dit, communauté pour taire ces propos, mais également appeler à la paix et à la cohésion nationale.
1: Oui, ce que nous disons à la communauté Nande, c'est d'être calme. Et nous avons nos leaders, nous avons nos sages qui s'activent, mais au même moment, nous demandons à certains jeunes égarés de revenir à la raison, parce qu'au sein de toute communauté, on ne manque jamais une brebis galeuse. Avec les autres communautés en Ituri, comme au Haute-Uele, au niveau de Tchop et partout ailleurs, les sages de ces communautés de se joindre à nous pour que nous puissions, avec une approche intercommunautaire, trouver la paix entre nous, la paix autour de nous, la paix au sein de nos communautés et la paix entre nos communautés. Et cela irait dans le sens même voulu par le chef de l'État qui aujourd'hui convoque un dialogue national pour la cohésion nationale et non pas pour la division nationale.
0: Professeur Roger Mwanawavene, grand merci à vous. Je rappelle que vous êtes président de l'association culturelle Nandé à Kinshasa.
1: Merci beaucoup, madame. C'est moi qui vous remercie énormément.
0: C'est un plaisir. Aimables téléspectateurs, nous allons revenir sur l'actualité politique.
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0: membre de la cellule de communication de la PNC Nord Kivu. Ce bouclage a été mené sur instruction du commissaire provincial, le commissaire divisionnaire adjoint Makambo Gimba Dieudonné. À sport, c'est le basket club Bahari de Beni qui a écrasé JDM Team du Congo Central, c'est vendredi. C'était pour le compte hein, de la Coupe du Congo de basket. Au stade de basket de Kinshasa, les Béniciens se sont imposés par 97 sur 49 paniers. Et à page noire, le cycliste congolais Miguel Masaïsaï est mort vendredi 18 septembre dans un accident de la route Ouesso au Congo Brazzaville, près de la frontière avec le Cameroun. L'information est confirmée par plusieurs sources officielles et non officielles. Voilà tout pour ces nouvelles à bref qui vous seront développées à partir de 18h.
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17: Bonsoir à tous et à toutes. Voici le journal qui commence par les grands titres. Les anciens combattants dit démobilisés rejoignent la synergie des mouvements citoyens, groupes de pression et groupes sociaux de Butembo et environ, la structure réunissant ces patriotes assignés. La charte de la synergie des groupes sociaux, c'est samedi 19 septembre 2026. Les deux structures ont promis marcher ensemble. Et 28 personnes, parmi lesquelles 2 militaires FARDC, ont été interpellés dans un bouclage mené dans la cellule Mopanda au quartier Malépé. L'opération qui a permis la récupération de des armes et autres effets militaires a été organisée par la police conjointement avec l'armée loyaliste. Arsène Kapisa va nous mettre en onde pendant une vingtaine de minutes. Sachez qu'il y a également l'espoir avec cette triste nouvelle de la mort de Miguel Masaïsaï, un cycliste congolais. Il s'est éteint dans un accident. La coopérative d'épargne et de crédit COPEC CODEFI a célébré son 45e anniversaire ce samedi 19 septembre 2026 pour les gérants de cette coopérative. CODEFI n'a poche arrivée pour faciliter davantage la population partout en République démocratique du Congo. Mouindo Kamber et Justin précise que la COPEC CODEFI existe depuis 1981 et a déjà facilité plus de 44 000 personnes qui bénéficient des crédits et de l'épargne pour lutter contre le chômage et la vulnérabilité.
19: À l'occasion du 45e anniversaire de la COPEC CODEFI, nous remercions d'abord Dieu parce que nous sommes parmi les COPEC qui œuvrent dans les microfinance. La CODEFI, depuis sa création, elle est là pour le service aux membres. Et nous sommes en train d'aider la population de la ville de Butembo à entrer dans l'inclusion financière, à quitter la pauvreté pour que toute la population puisse émerger.
17: Le gérant de la COPEC CODEFI ajoute que l'innovation existe pour faciliter les membres qui sont loin de guichets avec CODEFI na poche. Airtel Money et M-Pesa partout en République démocratique du Congo. Chaque membre est libre de retirer ou de déposer son argent avec ce service de CODEFI na poche qui vient répondre aux attentes des membres de la CODEFI.
19: Tout d'abord, initialement, notre mission, c'est de promouvoir les activités de gagne petit à travers la collecte d'épargne et l'octroi de crédit. Au-delà de ces deux activités principales, nous avons aussi la formation des membres à travers l'éducation financière à tous les niveaux. Parce que pour œuvrer dans une structure financière, il faudrait une éducation financière, comment gérer l'argent. Au-delà de ces activités, nous avons aussi des innovations, surtout avec la monnaie mobile, CODEFI na poche. Cette innovation aide la population, surtout les membres de la COPEC CODEFI, partout où ils se retrouvent avec les réseaux Airtel et Vodacom. Il est en mesure de retirer, de déposer, de faire les virements, ainsi que consulter les relevés de son compte partout où il est.
17: Certains membres de la COPEC CODEFI, à l'occasion de son 45e anniversaire, témoignent des bienfaits de cette coopérative, notamment la crédibilité et la souplesse sans distinction. On écoute quelques membres. Alors, les membres qui ont été donc interrogés par Danny, moi aussi.
20: En tout cas, il y a un sentiment d'abord de joie. Et à part cela, il y a une satisfaction par rapport aux membres. Notre COPEC octroie des crédits tels que demandés par la Banque centrale. Nous venons, nous prenons des crédits, on travaille, on fait les remboursements. Vraiment, c'est bien. Puis, nous encourageons que ce COPEC puisse continuer dans ses bons sens.
21: Oui, vous avez déjà été parmi les bénéficiaires
20: Oui, plusieurs fois, plus ou moins 20 ans que j'octroyais de crédit, même ici, ça va.
11: Oui. Vous encouragez d'autres parce que la Copeco des filles, elle est quand même fiable.
20: Oui, vraiment, c'est fiable. Oui, la Copeco des filles.
11: Ah, oui.
20: Et nous remercions aussi le courage du personnel, le courage du gérant par rapport au dynamisme. En tout cas, ça, c'est à encourager.
17: Notons que la Copeco des filles qui a célébré ses 45 ans d'existence ce samedi est la deuxième parmi les meilleures à République démocratique du Congo selon la Banque centrale qui régit les coopératives dans ce pays dirigé alors par Félix Antoine Tshisekedi. Alors, l'Union pour la solidarité et la protection des intérêts du démobilisé, USPID, ASBEL, a officiellement intégré la synergie du mouvement citoyen, groupe de pression et autres groupes sociaux de la ville de Butembo. C'est ce samedi 19 septembre 2026 que cette structure, en gardant les anciens combattants, a signé la charte de la synergie groupe de pression. Groupes sociaux de Butembo, les anciens combattants ont été d'abord briefés sur les contextes dans lesquels la synergie des mouvements citoyens et groupes de pression a été mise en place, sa vision, ses objectifs, ses valeurs et ses principes, lesquels éléments font partie intégrante de la charte signée ce jour par l'association des démobilisés. C'est après cette étape que les responsables de l'USPID ont apposer leur signature sur la charge de la synergie et aborder à cette cérémonie conduite par Kambale Matayak Vianney, président de l'USPID au Grand Nord Kivu, revient sur leur motivation de s'associer aux autres groupes sociaux de la ville de Butembo.
20: Nous nous reconnaissons d'abord comme jeunes de la ville. Si aujourd'hui nous sommes démobilisés, nous sommes sortis de la société. Et aujourd'hui, il faut qu'on retourne dans la société. Quoi. Avec la synergie des mouvements citoyens, nous croyons que nos revendications comme démobilisés, nous croyons qu'ils vont nous accompagner dans tout ce que nous réclamons, surtout dans notre réinsertion dans la communauté. En fait, quand on entre dans l'armée, il y a la discipline. Et donc cette discipline-là va nous accompagner dans la synergie.
17: Et notons que l'Union pour la solidarité et la protection des intérêts de démobiliser USPID, ASBEL et les deuxièmes groupes a signé la charte de la synergie des mouvements citoyens, groupes de pression et autres groupes sociaux de Butembo. Alors, Franck Mukenzi, pour sa part, a dit quelque chose. Il est satisfait de l'accueil de cette couche sociale à son sein et promet marcher ensemble avec elle pour la lutte commune. Nous l'écoutons.
1: Oui, la synergie, c'est un groupe qui est réuni surtout autour des problèmes qui gangrènent notre communauté, notre nation. Et parmi les grands problèmes, c'est la sécurité. On voit l'agression rwandaise, on voit les ADF. Alors, les démobilisés sont déjà qui ont vécu avec d'armes. Ils ont manipulé des armes. Et puis la population actuellement, surtout avec le terrorisme des ADF, on doit vivre avec des gens qui ont manipulé d'armes pour savoir comment est-ce qu'on peut attaquer ces gens-là. Donc c'est aussi des Wazalendo non armés que nous sommes, qu'on va œuvrer avec ceux qui ont manipulé d'armes, qui ont renoncé à ça. Ils sont les plus bien, ils sont très nécessaires parce que on va apprendre aux gens comment est-ce qu'on pourra vivre avec cette situation. Les ADF, ils nous canardent parce que peut-être on ne sait pas comment ils vivent, comment ils tuent les gens, comment ils intimident les gens, parce que certains parmi nous, ils savent qu'à moindre crépitement d'armes, ils peuvent fuir. Mais avec les démons, on va encore renforcer la morale pour qu'on soit en mesure de traquer même les bandits avec nos mains. L'ère de la synergie, les difficultés des groupes appartiennent à tous les groupes. Donc on va spéculer, on va discuter de tous ceux qui ont un problème. On va nous mettre ensemble pour voir comment est-ce qu'on va trouver solution. Donc la synergie se met là, ce n'est pas à dire qu'il y a une baguette magique, c'est la synergie, mais c'est ensemble avec tous les membres qu'on s'approprie les problèmes de tous les autres membres. Donc parmi les problèmes qu'il y en a, on sait que les membres aussi ont leurs problèmes et nous allons nous les approprier et chercher
13: qui il peut être responsable de tel ou tel autre problème pour qu'on ait une solution ensemble avec les mêmes démobilisés.
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17: Et bonne nouvelle pour les habitants de Mousséa, ces villages hein, situés près de Tchavignong et agroupement Isalé Kassongouéré, chefferie des Bachou, est désormais couvert par le réseau RTL. Depuis vendredi 18 septembre 2026, cette connexion, tant entendu, va faciliter, selon les initiateurs, la communication, les activités commerciales, ainsi que l'accès à l'information pour des milliers d'habitants dans cette partie du territoire de Béni. La société civile, par le biais de son président, Kakule Kassou Mali, Moïse, a vivement remercier l'implication décisive de tous les acteurs dans la réalisation de ce projet qui contribue au développement et au désenclavement numérique de la région. Il a été abordé par Sikou Province.
21: Oui, la population de Mousséa et ses environs, nous sommes très contents d'être connectés au réseau de télécommunications. C'était vraiment un besoin ressenti. Nous éprouvions des difficultés à communiquer. Nous sommes vraiment très contents de voir que chacun peut communiquer à partir de chez lui sans se déplacer. Nous disons vraiment merci. Nous remercions tous ceux qui se sont impliqués pour la connexion de ce village au réseau de télécommunications. Nous disons merci.
17: Et les activités auraient pris à Lukanga, village du territoire de Lubero, depuis vendredi 18 septembre 2026. En effet, les groupes de Wazalendo qui étaient basés et qui étaient contestés par la population s'est finalement retiré, selon un leader local depuis la soirée du jeudi. Dernier, ces éléments ont commencé à se retirer pour d'autres endroits du territoire. Certains ont pris la direction de Tchipese, Luotu, Butondi et Kikuka. Au nom de la population Paluku, Matsoro remercie tous ceux qui ont intervenu afin que Lukanga et ses habitants recouvrent la quiétude. Paluku Matsoro.
22: Il y a un groupe de Maïma qui tracassait beaucoup déjà à Lukanga. C'est pourquoi la population a fini par demander aux autorités étatiques du pays de nous aider à venir délocaliser ce groupe de Maïmaï pour un autre endroit. Après beaucoup de négociations, ce groupe a fini par accepter de se délocaliser de Lukanga pour Kipese. Kipese, c'est notre actuelle ligne de front où sont les phares d'essai. Et à ce groupe, il a été demandé d'aller aider le phare de ennemi commun qui est le M23. Les activités ont bien repris à Lukanga et vraiment tout le monde s'est réjoui d'évacuer librement. Et nous remercions toutes les autorités étatiques du pays, nous remercions tous les habitants de Lukanga, chacun à son niveau, pour l'état qu'il a mis, pour les efforts fournis par chacun, afin que la paix puisse encore régner dans notre village.
17: Et les activités ont repris à Lukanga, un village donc du territoire de Lubero. Alors, il faut rappeler que la confiance entre la population et les Wazalendo du groupe APADEC du général autoproclamé Zaïroa a s'était détériorée après la mort d'un certain Kasereka Kamandi Elekan. Ce dernier aurait succombé de ses blessures après avoir été copieusement fouetté par ces éléments qui étaient basés à la colline de Woutomo. Et une opération de bouclage mixte a été menée dans la cellule Mopanda, quartier Malepe, à commune de Béou, à ville de Béni, ce samedi 19 septembre. Conduite conjointement par la police nationale congolaise et les forces armées de la République démocratique du Congo, l'opération a permis l'interpellation de 28 personnes, dont des militaires et 7 femmes, ainsi que la récupération de des armes garnies de plus de 169 cartouches, selon Nasson Mourara, membre de la cellule de communication de la PNC. Nord Kivu, ce bouclage a été mené sur instruction du commissaire provincial, le commissaire divisionnaire adjoint Makambo Gimba Didoné. Sur le terrain, l'opération était conduite par le commandant du commissariat urbain de Beni, le commissaire supérieur principal Kauma Lemba Jean-Fabien Subassian. Les personnes interpellées sont actuellement entre les mains du service compétent pour des auditions approfondies. Nasson Mourara.
0: L'opération a eu lieu tôt ce samedi 19 septembre 2026 dans la cellule Mupanda, quartier Malepé, c'est en commune de Béou. Maintenant, sur terrain, l'opération a été conduite avec professionnalisme par le commandant Siat Urbain, le commissaire supérieur principal, Kauma Lemba Jean-Fabien Sébastien. Et le bilan est éloquent. 28 personnes interpellées, dont 2 militaires et 7 femmes. Nous avons également récupéré des armes garnies et plus de 169 cartouches. Il y a une question qui a été posée. Pourquoi les deux militaires parmi les personnes interpellées? Nous allons les auditionner pour savoir comment leurs armes et munitions se retrouvent dans les circuits de la criminalité urbaine selon nos enquêtes. Aucune intouchable. La loi est même pour tous. J'appelle la population de Beni à garder confiance à sa police. Les bandits opéraient parce qu'ils se cachaient parmi nous. Continuez donc à dénoncer. Et ces opérations de bouclage vont se poursuivre dans tous les coins de la ville jusqu'à ce que la quiétude soit totalement restaurée.
17: Et la campagne de vaccination contre la maladie à virus Ebola, souche Bundibugyo, a officiellement été lancée samedi 19 septembre à province de l'Ituri, considérée comme épicentre de la maladie. La cérémonie s'est déroulée dans l'enceinte à Bulton, le laboratoire provincial de l'Ituri, dans la ville de Bunia. En sport, le club Bahari de Beni a écrasé JDM, team du Congo central, pour leur première sortie à Coupe du Congo de basket vendredi 18 septembre 2026 à Kinshasa. Les Béniciens se sont imposés par 97 sur 49 paniers lors de ces matchs. L'équipe de Beni et son staff ont choisi de porter des polos rouges et blancs avec une inscription particulière, je suis béni, un message de compassion envers la population des Béni, longtemps meurtrie par la guerre. Les athlètes ont prouvé que malgré ces conflits sanitaires, plutôt les conflits sanitaires, alors il y a aussi sécuritaires, les sportifs gardent toujours les talents à encadrer. Et à page noire, le cycliste congolais Miguel Masaïsaï est mort vendredi 18 septembre dans un accident de la route Ouesso au Congo-Brazzaville, près de la frontière avec le Cameroun. L'information est confirmée par plusieurs sources officielles et non officielles, à quoi Radio Okapi.net. Les sources recueillies sur place au lieu d'accident indiquent que Miguel a connu une panne à vélo et avait sollicité l'aide des conducteurs des taxis pour se rendre dans un endroit où il aurait paré son vélo et poursuivre son périple. Ce taxi qui transportait également deux autres passagers a été impliqué dans un accident. Miguel Saïsaï s'était lancé dans cette course le 1er mai 2026 dans une traversée de l'Afrique à vélo, de Goma dans l'est de la République démocratique du Congo jusqu'à Rabat au Maroc. Baptisé Pedal for Peace, ce projet prévoyait parcours d'environ 14 000 km à travers plusieurs pays africains. Il avait d'abord traversé la République démocratique du Congo depuis l'est à l'ouest. Les 5 août, il était arrivé à Kinshasa après 67 jours de route et plus de 6 500 km parcourus. Et voilà, il est parti et c'est la fin de cette édition.

0: Terre sera tenu ce dimanche 20 septembre 2026 à partir de 14 heures. Vu l'importance des points inscrits à l'ordre du jour, la présence de tout intéressé et de tout concerné reste vivement souhaitée. Le comité organisateur a signé. C'est là que nous bouclons ce carnet de communiqués qui vient d'être présenté par
1: Ghislaine Mang.
0: Et moi, c'est Cécile Kachanoula. Arsène Kapisa assure la mise en onde. Nous disons merci à lui. Nous vous remercions aussi de l'avoir écouté. Excellente soirée accompagnée des programmes de la radio Motobutembo Beni.
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3: Salut auditeurs, auditrices de Radio Moto Butembo Beni, bienvenue à suivre ce radio journal, la dernière phase de ce samedi 19 septembre 2026. Au sommaire, les anciens combattants dits démobilisés rejoignent la synergie des mouvements citoyens, groupes de pression et groupes sociaux de Butembo et Aviro. La structure réunissant ces patriotes a signé la charte de la synergie des groupes sociaux de Butembo et Aviro ce samedi 19 septembre 2026. Les deux structures promettent marcher ensemble. Et oui, personnes parmi lesquelles des militaires FARDC ont été interpellés dans un bouclage mené en ces l'île Mupanda, au quartier Malepe. Nous sommes la ville de Beni. L'opération qui a permis également la récupération de deux armes à feu et d'autres effets militaires a été organisée par la police nationale congolaise conjointement avec l'armée loyaliste. Nous parlerons également de la triste nouvelle avec le décès d'Iskiliste congolais Miguel Masai Sai, décédé depuis vendredi 18 septembre 2026 selon plusieurs sources à Ouesso. Nous sommes à Congo-Brazzaville lors de son périple pour le Maroc. Voilà tout pour les titres, les détails dans quelques instants. Arsène Kapisa est en face de moi pour la mise en onde. Société pour commencer, la coopérative d'épargne et de crédit COPEC Codefi a célébré son 45e anniversaire ce samedi 19 septembre 2026. La coopérative se félicite pour avoir contribué au relèvement économique de plus de 44 000 personnes. C'est grâce à l'épargne et à l'accès au crédit. Muhindo Kamberegistan, gérant de cette coopérative, précise que la COPEC Codefi existe depuis 1981. Jusque-là, plus de 44 000 personnes bénéficient de ces services via l'épargne et les crédits. Nombreux aussi surmonter le chômage et la pauvreté, se réjouit le gérant de la Codefi.
4: À l'occasion du 45e anniversaire de la COPEC Codefi, nous remercions d'abord Dieu parce que nous sommes parmi les COPEC qui œuvrent dans les microfinances. La Codefi, depuis sa création, elle est là pour le service aux membres. Et nous sommes en train d'aider la population de la ville de Butembo à entrer dans l'inclusion financière, à quitter la pauvreté pour que toute la population puisse émerger.
3: Kamberegistan ajoute que l'innovation existe déjà dans les services de la Codefi pour faciliter les membres qui sont loin des guichets. Il s'agit entre autres de la gamme Codefi na poche opérationnelle via Airtel Money et M-Pesa partout en RDC.
4: Tout d'abord, initialement, notre mission, c'est de promouvoir les activités de gagne petit à travers la collecte d'épargne et l'octroi de crédit. Au-delà de ces deux activités principales, nous avons aussi la formation des membres à travers l'éducation financière à tous les niveaux. Parce que pour œuvrer dans une structure financière, il faudrait une éducation financière, comment gérer l'argent. Au-delà de ces activités, nous avons aussi des innovations, surtout avec la monnaie mobile Codefi na poche. Cette innovation aide la population, surtout les membres de la COPEC Codefi, partout où ils se retrouvent avec les réseaux Airtel et Vodacom. Il est en mesure de retirer, de déposer, de faire les virements, ainsi que consulter les relevés de son compte partout où il est.
3: Certains membres de la COPEC codifient à Bodé à l'occasion de ses 45e anniversaire témoignent des bienfaits de cette coopérative, notamment la crédibilité et la souplesse dans la distinction. Ils sont au micro de Dany Mwé aussi.
5: En tout cas, il y a un sentiment d'abord de joie. Et à part cela, il y a une satisfaction par rapport aux membres. Notre COPEC octroie des crédits tels que demandés par la Banque centrale. Nous venons, nous prenons des crédits, on travaille, on fait les remboursements. Vraiment, c'est bien. Et puis, nous encourageons que ce COPEC puisse continuer dans ses bons sens.
6: Oui, vous avez déjà été parmi les bénéficiaires.
5: Oui, plusieurs fois, plus ou moins 20 ans que j'octroyais de crédit, même ici, ça va.
6: Pourquoi oui. Vous encouragez d'autres parce que la COPEC au défi, elle est quand même fiable.
5: Oui, vraiment, c'est fiable. Oui, la COPEC au défi.
6: Ah, oui.
5: Et nous remercions aussi le courage du personnel, le courage du gérant par rapport au dynamisme. En tout cas, ça, c'est à encourager.
3: Notons que la COPEC Codefi, qui célèbre ses 45 ans d'existence ce samedi 19 septembre 2026, est parmi les coopératives financières actives en République démocratique du Congo. Elle est reconnue par la Banque centrale du Congo qui régit les coopératives au pays. Et l'Union pour la solidarité et la protection des intérêts des démobilisés, ISPID ASBEL, a officiellement intégré la synergie des mouvements citoyens, groupes de pression et autres groupes sociaux de la ville de Butembo et environ. C'est ce samedi 19 septembre 2026 que cette structure encadrant les anciens combattants a signé la charte de la synergie des groupes sociaux de Butembo et environ. Les anciens combattants ont d'abord été briefés sur le contexte dans lequel la synergie des mouvements citoyens, groupes de pression et groupes sociaux a été mise à place, sa vision, ses objectifs, ses valeurs et ses principes, lesquels éléments font partie intégrante de la charte signée ce jour par l'association des démobilisés. C'est après cette étape que les responsables de l'ISPID ont apposé leur signature sur la charte de la synergie des groupes sociaux de Butembo et environ. Abordée à l'occasion de cette cérémonie, Kambale Matayake Vianney, président de l'ISPID au Grand Nord, revient ici sur leur motivation de s'associer aux groupes sociaux de la ville de Butembo et Aviron.
7: Nous nous reconnaissons d'abord comme jeunes de la ville. Si aujourd'hui nous sommes démobilisés, nous sommes sortis de la société et aujourd'hui...
3: Grand Nord revient ici sur leur motivation de s'associer aux groupes sociaux de la ville de Butembo et Aviron.
7: Nous nous reconnaissons d'abord...

0: La synergie des mouvements citoyens, groupes de pression et autres groupes sociaux de Butembo et environ s'est dit satisfaite de l'accueil de cette couche sociale en Saussée et a promis marcher ensemble avec elle pour la lutte commune. Frank Mukendi en est le porte-parole.
1: Si des Wazalendo non armés que nous sommes, qu'on va œuvrer avec ceux qui ont manipulé d'armes, qui ont renoncé à ça. Ils sont très nécessaires parce qu'on va apprendre aux gens comment est-ce qu'on pourra vivre avec cette situation. Les ADF, ils nous canardent parce que peut-être on ne sait pas comment ils vivent, comment ils intimident les gens. Parce que certains parmi nous, ils savent qu'à moindre crépitement d'armes, ils peuvent fuir. Mais avec les démons, on va encore renforcer la morale pour qu'on soit en mesure de traquer même les bandits avec nos mains.
0: Notons que l'Union pour la solidarité et la protection des intérêts des démobilisés, ISPID ASBEL, est le 22e groupe social a signé la charte de la synergie des mouvements citoyens, groupes de pression et autres groupes sociaux de Butembo, envie de partager la même vision et les mêmes objectifs pour la lutte commune. Autre chose à société, bonne nouvelle pour les habitants de Mousseya. Ce village est situé près de Kiavignongué, un groupement Issal-Kassongwere, chefferie de Bachou dans le territoire de Beni. Mousseya est désormais couvert par les réseaux Airtel depuis vendredi 18 septembre 2026. Cette connexion tant attendue va faciliter, selon les initiateurs, la communication, les activités commerciales ainsi que l'accès à l'information pour des milliers d'habitants de cette partie. La société civile locale, par les biens de son président, Kakule Kasumali Moïse, a vivement remercié l'implication décisive de tous les acteurs dans la réalisation de ce projet qui contribue au développement et au désenclavement numérique de la région. Moïse Kasumali est au micro de Sikou Province.
2: Oui, la population de Mousseya et ses environs, nous sommes très contents d'être connectés au réseau de télécommunications. C'était vraiment un besoin ressenti. Nous éprouvions des difficultés à communiquer. Nous sommes vraiment très contents de voir que chacun peut communiquer à partir de chez lui sans se déplacer. Nous disons vraiment merci, nous remercions tous ceux qui se sont impliqués pour la connexion de ce village au réseau de télécommunications. Nous disons merci.
0: Autre chose, c'est en sécurité. Les activités ont repris à Lukanga, un village du territoire de Lubero dans la province du Nord Kivu depuis vendredi 18 septembre 2026. En fait, le groupe de Wazalendo qui y était basé et qui était contesté par la population se sont finalement retirés. Selon un leader local contacté depuis Lukanga sur téléphone, indique que depuis la soirée de jeudi dernier, ces éléments Wazalendo ont commencé à se retirer pour d'autres endroits du territoire de Lubero. Certains ont pris la direction de Kipese, d'autres Luotu, Butondi et Kikuka. Au nom de la population, Paluku Matoro remercie tous ceux qui ont intervenu afin que Lukanga et ses habitants retrouvent la quiétude.
3: Il y a un groupe de Maïmaï qui tracassait beaucoup de gens à Lukanga. C'est pourquoi la population a fini par demander aux autorités étatiques du pays de nous aider à venir délocaliser ce groupe de Maïmaï pour un autre endroit. Après beaucoup de négociations, ce groupe a fini par accepter de se délocaliser de Lukanga pour Kipese. Kipese, c'est notre actuelle ligne de front où sont les FARDC. Et à ce groupe, il a été demandé d'aller aider le FARDC ennemi commun qui est le M23. Les activités ont bien repris à Lukanga et vraiment tout le monde se réjouit d'évacuer librement et nous remercions toutes les autorités étatiques du pays, nous remercions tous les habitants de Lukanga, chacun à son niveau, pour l'état qu'il a mis, pour les efforts fournis par chacun, afin que la paix puisse encore régner dans notre village.
0: Rappelons que la confiance entre la population de Lukanga, un territoire de Lubero, et les Wazalendo du groupe APEDEC, du général autoproclamé Zaïrois, s'était détériorée C'était après la mort de certains Kasereka Kamandi. Elkan habita de Lukanga. Ces derniers

0: aurait succombé de suite de ses blessures après avoir été copieusement fouetté par ces éléments Wazalendo qui étaient basés sur la colline Butomo. Nous sommes à Lukanga. Ce décès a poussé les habitants à demander le retrait de ces Wazalendo accusés de plusieurs cas de tracasserie vis-à-vis des habitants de la place. Je l'ai dit à l'entame de ce radio-journal, une opération de bouclage mixte a été menée dans la cellule Mupanda au quartier Malepe à commune Béou en ville de Beni ce samedi 19 septembre 2026, conduite conjointement par la police nationale congolaise et les forces armées de la République démocratique du Congo. L'opération a permis l'interpellation de 28 personnes, dont des militaires FARDC et 7 femmes, ainsi que la récupération de 2 armes garnies et plus de 169 cartouches. Selon Nason Mourara, membre de la cellule de communication de la police nationale congolaise au Nord Kivu, ce bouclage a été mené sur instruction du commissaire provincial. Le commissaire divisionnaire adjoint Makambo Gimba Diedonné. Sur le terrain, l'opération a été conduite par le commandant du commissariat urbain de Beni, le commissaire supérieur principal Kahuma Lemba Jean-Fabien Sébastien. Les personnes interpellées sont actuellement entre les mains des services compétents pour les auditions approfondies. L'interpellation des 2 militaires parmi les suspects devrait permettre de faire la lumière sur la provenance, j'y arrive, des armes et des munitions saisies. La police nationale congolaise appelle la population à maintenir sa collaboration avec les forces de défense et de sécurité pour restaurer l'autorité de l'État et la quiétude en ville de Beni. On écoute ici Nason Mourara.
1: L'opération a eu lieu tôt ce samedi 19 septembre 2026 dans la cellule Mupanda, quartier Malepe, c'est en commune de Béou. Maintenant, sur terre, l'opération a été conduite avec professionnalisme par le commandant Siat Urbain, le commissaire supérieur principal, Kahuma Lemba Jean-Fabien Sébastien. Et le bilan a été éloquent. 28 personnes interpellées, dont 2 militaires et 7 femmes. Nous avons également récupéré 2 armes garnies et plus de 169 cartouches. Il y a une question qui a été posée. Pourquoi les 2 militaires parmi les personnes interpellées? Nous allons les auditionner pour savoir comment leurs armes et munitions se retrouvent dans les circuits de la criminalité urbaine selon nos enquêtes. Aucune intouchable. La loi est même pour tous. J'appelle la population de Beni à garder confiance à sa police. Les bandits opéraient parce qu'ils se cachaient parmi nous. Continuez donc à dénoncer. Et ces opérations de bouclage vont se poursuivre dans tous les coins de la ville jusqu'à ce que la quiétude soit totalement restaurée.
0: Parlons santé dans ce radio-journal. La campagne de vaccination contre la maladie à virus Ebola, souche Bundibugyo, a été officiellement lancée ce samedi 19 septembre 2026. À Bunia, chef-lieu de la province de l'Ituri, la cérémonie s'est déroulée au laboratoire provincial de référence de l'Ituri. C'était en présence des autorités provinciales, des partenaires de la riposte, du personnel de santé ainsi que les représentants des personnes guéries d'Ebola. Le gouverneur militaire de l'Ituri, le général-major Kasonko Mulumba Gabi, a reçu la première dose du vaccin Ervebo. Il a, dans son allocution, souligné que cette campagne constitue une étape importante dans la riposte ou la réponse à l'épidémie de virus Ebola souche Bundibugyo. Le gouverneur militaire de l'Ituri a toutefois rappelé que la vaccination ne remplace pas les mesures de prévention déjà recommandées par les autorités sanitaires pour lutter contre Ebola. Il a ainsi appelé la population à continuer à respecter ces mesures barrières afin d'éradiquer la maladie. Pour sa part, le représentant du chef de la division provinciale de la santé d'EPES Ituri a indiqué que cette première phase de vaccination contre Ebola vise les personnels soignants de première ligne. L'objectif est de renforcer leur protection contre une éventuelle contamination lors de la prise en charge des cas suspects ou des patients atteints de la maladie à virus Ebola. On l'écoute.
2: Aujourd'hui, nous franchissons une nouvelle étape avec le démarrage de la vaccination. La vaccination vient ainsi compléter les autres interventions de riposte et contribuer à renforcer la protection des personnels les plus exposés dans le cadre d'études de recherche inscrites sous le protocole BRAVO qui signifie Excellence Butubudio Riposte avec les vaccins, nous sommes ensemble. Deux zones de santé sont concernées, la zone de santé de Bounia et celle de Mungwaru. La première phase de cette phase accorde une attention particulière aux prestataires de soins et aux travailleurs de première ligne qui sont quotidiennement au contact des patients et qui jouent un rôle essentiel dans la lutte contre cette épidémie. Ils méritent notre reconnaissance et notre protection.
0: Notons que cette campagne de vaccination intervient après la réception par la République démocratique du Congo du premier lot d'au moins 70 000 doses de vaccins RVBO. Parmi ces doses, 50 000 sont destinées au personnel de santé et aux intervenants de première ligne, tandis que les 20 autres 1000 doses sont réservées à la recherche clinique. Jusque-là, la maladie à virus Ebola de souche Bundibugyo à laquelle fait face la République démocratique du Congo n'a pas encore de vaccins spécifiques. Les vaccins RVBO, aussi pour la souche Zaïre, est administré en attendant car les recherches scientifiques ont démontré que ces vaccins protègent à un certain degré contre la souche Bundibugyo, indique les sources sanitaires. Fidèle auditeur, auditrice de Radio Moto Butembo, Beni, c'en est fini ce journal vespéral. À la présentation, j'étais Kahindo Munkebaluahi Joël, à face de moi, Arsène Kapisa, qui nous disons merci. Merci également à vous, auditeurs. Nous vous laissons suivre le journal des sports et l'agenda culturel avec respectivement Gisela Kiombwe et Patrick Kalungwana.
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4: Dans quelques instants.
5: Nous commençons par le basketball. Le club de basket Bahari de Beni a écrasé Jidem Team du Congo central pour leur première sortie à Coupe du Congo de basket ce vendredi 18 septembre. Les Béniciens se sont imposés par 97-49 paniers. C'était hier à Kinshasa. Lors de ces matchs, l'équipe de Beni et son staff ont choisi de porter les polos rouges et blancs avec une inscription particulière, je cite, « Je suis Beni », un message de compassion envers la population de la région longtemps meurtrie par la guerre. Et les athlètes prouvaient donc que malgré ces conflits sécuritaires, les sportifs gardent toujours les talents à encadrer. Parlons alors de cette triste nouvelle. Le cycliste congolais Miguel Masaïsaï est mort vendredi hier la soirée dans un accident de la route à Ouessou au Congo-Brazzaville, près de la frontière avec le Cameroun. L'information est confirmée par plusieurs sources officielles et non officielles. À croire radiocapu.net, les sources recueillies sur place au lieu de l'accident confirment que Miguel a connu une panne à vélo et avait sollicité l'aide des conducteurs des taxis pour se rendre dans un endroit où il va réparer son vélo et poursuivre son périple. Ce taxi, qui transportait également des autres passagers, a été impliqué dans un accident baptisé Pedal for Peace. Ce projet prévoyait un parcours d'environ 14 000 km à travers plusieurs pays africains. Il avait d'abord traversé la République démocratique du Congo depuis l'est à l'ouest. Le 5 août, il était arrivé à Kinshasa après 67 jours de route et plus de 6500 km parcourus. Son trajet l'avait notamment conduit à travers le Kasaï et le Bandundu. Le 6 septembre, il a quitté Kinshasa pour poursuivre son parcours au Congo-Brazzaville. Il était ensuite passé par Brazzaville, Gamboma et Oyo. Le 14 septembre 2026, il s'est trouvé encore à Oyo, où il venait d'achever sa 71e étape. Son parcours s'était arrêté à Ouessou, où il a perdu la vie. Le combat de Miguel était donc de demander au monde la libération de sa ville natale Goma dans les mains des rebelles de l'AFC M23, soutenu par le Rwanda. Voilà tout pour ces informations de sport. Merci à vous tous et bon week-end partout où vous nous suivez. Thank you.
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4: À la présentation, Patrick Kalungwana.
6: Messieurs Erasme Mohingi, bonjour.
7: Et bonjour, messieurs les journalistes.
6: Vous êtes président de Generation of Peace, la génération de la paix, on peut traduire. Vous avez autre chose à ajouter à cette présentation?
7: Autre chose à ajouter, c'est que je peux ajouter que Generation of Peace, c'est une ASBL, en fait, de jeunes volontaires qui se sont engagés à rechercher la paix et qui veulent, en quelque sorte, motiver une mentalité des cultures des paix au sein de la société. Parce qu'en elle, elle sent que dans sa philosophie, elle comprend que c'est la population elle-même, comme elle est victime des atrocités de la guerre, et elle est au centre aussi de la recherche de la paix.
6: On a communié à la journée mondiale de la paix. Réitérez-nous le message.
7: La construction de la paix, mais aussi la célébration de la victoire que nous devons maintenant du jour le jour entretenir. Et par ces faits, nous avons fait la plantation symbolique des arbres de la paix. Et nous avons choisi l'espèce de palmier royal pour symboliser la victoire. Et en les plantant, nous avons pensé comme on plante une culture ou comme on fait quand on a planté une plante, et on doit l'entretenir. Et c'est de la même manière que nous avons pris cette image. Nous avons planté cet arbre, nous avons pensé qu'il devra nous rappeler chaque jour qu'en sous longtemps que cet arbre de la paix sera en train de s'agrandir, nous serons en train de nous demander si est-ce que de la même manière que cet arbre est en train de grandir, est-ce que de la même manière la paix est en train de grandir chez nous. Et aussi, d'une autre part, c'est que en les plantant, nous nous rappelons de notre devoir de l'entretenir. Parce que si nous n'entretenons pas la paix comme on entretient le plante, effectivement, elle va mourir.
6: Et justement, cet arbre planté au devant de la mairie, pourquoi le choix de cet espace-là?
7: C'était d'abord pour rappeler les autorités urbaines qui sont aussi une grande partie prenante de la construction de la paix. Et donc, ils doivent comprendre que c'est une interpellation. Donc, quand ils voient l'arbre grandir et que la paix n'est pas chez nous, c'est-à-dire que ça devrait encore les rappeler que non, on a planté un arbre de paix qui devrait grandir au même niveau que la paix chez nous. Donc, c'est un milieu stratégique pour montrer que nous avons besoin de la paix, mais pour montrer que nous, avec la population, parce que nous, attaque de représentants de la population, quand nous avons planté avec l'autorité urbaine, c'était pour montrer qu'il n'a pas à s'écarter et que nous n'avons pas à nous écarter, nous seuls, dans la recherche de la paix, mais que nous devons communiquer.
6: Définissons-nous quand même la paix.
7: Oui, en fait, la paix, telle qu'elle est connue, et telle que nous voulons toujours la définir, c'est la quiétude, le calme. D'autres peuvent dire l'état de l'absence des guerres. Mais et d'une autre part, on va parler de la paix qui est l'absence des guerres, mais aussi à côté de l'absence des guerres. Et parce qu'on peut être et de l'absence des guerres, mais nous comprenons la guerre comme l'une des manifestations de l'absence de la paix. Ce qui veut dire que la guerre peut ne pas être, mais il n'y aura pas la paix s'il y a d'autres aspects comme par exemple la pauvreté et comme par exemple la faim, vous voyez, le condition précaire de la vie. Et c'est la question pour laquelle j'ai souvent aimé la définition de la paix, où la paix c'est la présence du pain. Quand il y a à manger, là on est à pain, parce qu'en fait beaucoup de conflits armés, beaucoup de la déstabilisation de la paix est toujours causée autour de l'intérêt, autour de conditions précaires de la vie, d'où les gens peuvent être manipulés parce qu'ils n'ont rien à manger, ils ne sont pas dans des bonnes conditions. D'où, alors, ça devient l'aspect que je souhaite toucher, c'est-à-dire d'où la paix, c'est la présence du pain, donc d'où elle touche maintenant toutes les autres caractéristiques.
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6: Après cette interview de Generation of Peace, en marge du 21 septembre, la journée dédiée à la paix, on termine avec la musique de Alain Kambalé, qui a communié sa voix à celle de Dali, ces chanteurs de la ville de Kinshasa, pour chanter « Mon Sika Munande ». La chanson sortie il y a juste 24 heures, mesdames, messieurs, consommée en terminant ce programme, Patrick Alungwana sur moi. On se retrouve la fois prochaine à la même heure sur votre radio, mais pour d'autres.

0: 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MC Compagnie SARL communiqué nécrologique. La société MC Compagnie a le profond regret d'annoncer la mort de son directeur Gérard, Maître Kampale Mbuliwa Moïse, mort survenu ce samedi 19 septembre 2026 au centre hospitalier Tchala, communément appelé chez Mourenze, aux environs de 10h30. Que cette triste nouvelle parvienne à son Excellence Monsieur le ministre d'État, ministre de l'Agriculture, à République démocratique du Congo, à la Fédération des entreprises du Congo, FEC Butembo Lubero, à la Fédération des entreprises du Congo, FEC Beni, à tous les exportateurs du cacao, café et kengina, à l'Office national des produits agricoles du Congo, ONAPAC, à la Direction générale de Kinshasa, à la Direction secteur ONAPAC Beni, au bureau relais ONAPAC Butembo, au centre de vulgarisation ONAPAC Lubero, au bureau relais ONAPAC Kasindi. Que cette triste nouvelle parvienne également à l'Office congolais de contrôle OCC Agence de Butembo, à l'Office congolais de contrôle OCC Agence de Beni, à la Direction générale de douane et assises, à la Direction générale de Zembo, aux partenaires internationaux, notamment Mineka, Route Capitol, Inconfin, Madaro, Olam, Sukafina, Uga Kofi, Virunga Kofi. Le deuil se tient à sa résidence, sise au quartier Mutiri, c'est l'île Butara, commune Boulenkera, en ville de Butembo. L'enterrement est prévu le mardi 22 septembre 2026 à Isare Maniyi Biambwe, fête à Butembo le 19 septembre 2026. Pour la société MC Compagnie, Ephrem Kabota, directeur, a signé ce communiqué annonçant le décès du directeur gérant de la société MC Compagnie SARL, Maître Kambale Mbuliwa Moïse, décédé ce samedi 19 septembre 2026. Que son âme repose à paix. Ça n'est fini, fidèle auditeur, ce programme. Nous vous souhaitons bonne audition du programme de Radio Moto Butembo Beni.
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4: Et au nom de son excellence Monseigneur l'évêque Sikoli Paluku Melchisedek, évêque du diocèse de Butembo Beni, qui est le responsable de cette commission diocésaine justice et paix, mais aussi surtout de la commission diocésaine des ressources naturelles qui s'occupe de cette question ici précise, que je voudrais vous remercier tout d'abord, remercier le facilitateur et vous, nous les participants, pour notre assiduité et l'équipe de mes collègues qui ont organisé cet atelier de 2 jours. Le facilitateur vient de dire quelque chose que je voudrais un tout petit peu compléter. Il nous faut nous réapproprier cette matière pour qu'elle puisse produire des effets. La réappropriation est importante. Et je nous rappelle que nous nous inscrivons dans le projet de l'assainissement de notre ville de Butembo. C'est dans ce sens-là que tout ceci est organisé. Si vous, les entrepreneurs, vous êtes invités, c'est pour que vous appreniez comment gérer le déchet de façon responsable et rentable dans le cadre de contribuer à l'assainissement de notre ville. Je voudrais donc que vous puissiez mettre en profit ces enseignements appris ici dans cette perspective-là. Bien évidemment, il n'est pas exclu que cet atelier ait suscité d'autres questions, d'autres intérêts. Il va de soi que, comme des personnes humaines, nous ne puissions pas ignorer ces nouveaux besoins qui ont été suscités par ce que nous avons appris ici. Vous avez promis de créer un groupe WhatsApp. Nous y serons d'une façon ou d'une autre. Ça sera aussi l'occasion de pouvoir suivre ces nouveaux besoins qui ont été suscités par cet atelier. De toutes les façons, je reste confiant que petit à petit, l'oiseau fait son nid. À la seule condition que nous demeurions vigilants et responsables, c'est-à-dire que nous n'allions pas dormir sur nos lauriers pour enterrer ce que nous avons appris, pour enfouir ça quelque part et oublier que nous avons des défis à lever ensemble. C'est dans cette dynamique-là de ne pas perdre de vue ce pourquoi nous avons été appelés que je nous invite encore une fois à nous réapproprier la matière pour pouvoir participer à l'assainissement de notre ville. l'exemple pourra être dupliqué ailleurs, mais il faut d'abord commencer par produire des résultats là où nous sommes pour que d'autres aussi puissent nous solliciter dans le sens de bénéficier de notre expérience, notre expertise. Je vous remercie. Je remercie l'autorité qui n'a jamais fait défaut dans l'effort de soutenir ces ateliers. Nous aurons encore d'autres étapes. Peut-être que certains d'entre nous seront sollicités pour cette étape-là. De toutes les façons, je vous demanderai de rester disponible à nos invitations. Encore une fois, merci.
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5: Nous voici au terme de notre atelier de deux jours, atelier qui parlait de la formation des éco-entrepreneurs sur la gestion des micro-entreprises écologiques et de l'économie verte. Nous n'allons pas cesser de remercier la commission Justice et Paix. Elle nous a toujours aidés en organisant ces séances pour nous capaciter en fait que nous puissions bien gérer notre ville de Butembo, surtout à ce qui concerne l'assainissement de la ville de Butembo. Voilà encore une fois au vieux de nos capacités pour créer des entreprises, des éco-entreprises, micro soit-il, mais ça pourra aider à assainir toujours notre environnement. C'est pourquoi aux facilitateurs, les grands profs, nous demandons que ce ne soit pas la dernière fois. Il faut multiplier ce genre de séances parce que nous tous, nous avons acquis quelque chose de nouveau. Il est vrai qu'on connaissait une partie, mais vous nous avez encore ajouté et plus. C'est pourquoi nous allons demander aux entreprises sélectionnées de profiter de cette opportunité pour rentabiliser vos entreprises, vos micro-entreprises d'assainissement. Profitez de cette opportunité pour faire mieux, parce qu'on nous a promis que vous serez appuyés. On va nous éviter des institutions financières, on va financer même nos voyages à l'extérieur pour l'échange d'expérience, en tout cas c'est le moment. S'il y a quelque chose qui manque dans votre plan d'affaires, c'est le moment de les compléter. N'attendez pas demain, parce que demain appartient au Seigneur. En fait, pour l'instant, je n'ai pas encore de discours à dire. Sinon, c'est pour vous remercier tous. On a vu comment les échanges, tout le monde a été intéressé, tout le monde est intervenu, tout le monde a donné sa contribution. En tout cas, je vous encourage. Prochainement, quand vous recevrez l'invitation de la CDJP, n'hésitez pas. Aussi, je vais demander aux professeurs, les facilitateurs, de nous produire les modules pour ce thème. Parce que quand on aura les modules, on pourra chaque fois les consulter à la maison et ça pourra nous aider à monter des futurs projets. C'est à ce terme que j'ai dit merci pour votre participation, merci pour tous. Au nom du commissaire supérieur principal, M. Moa Baïk Téli Rogelé, maire de Butembo, je vous remercie, M. l'abbé, je remercie tout le monde et je dis merci pour tous ces temps que nous avons pris 24 heures et 48 heures. Ce n'est pas n'importe quoi. Nous avons fait des bonnes choses, mais allons les mettre à pratique. Je dis et je vous remercie.
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